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5: Ah bah ça c'est... Qu'est-ce que j'aime avant de le vouloir? Ah bah ça c'est quand ça vient des... Quand ça vient des hormones alors.
6: Qu'est-ce que j'aime avant de le vouloir? Oh bah je sais pas.
5: C'est... quand c'est fulgurant. C'est pas maîtrisé quoi, hein, c'est, ça vient comme ça d'un coup, on se dit oui, ça je... Celle-là je l'adore. Là c'est carrément avant de le vouloir, oui, c'est direct.
6: Bah en fait c'est en fait ce qu'on aime avant de l'avoir désiré, ça sans doute quelque chose de fulgurant qui vous... Enfin qui...
5: Ah oui c'est ça, oui, c'est les hormones qui commandent. Là, on a des besoins. Alors, ça peut être, oui, ça peut être sexuel, ça peut être la nourriture, ça peut être beaucoup de choses quand même. Mais on a beaucoup d'envies qui sont extrêmement fortes et qui viennent pas du cerveau, c'est clair.
7: Qu'est-ce que j'aime avant de le vouloir? Attendez, le temps que je comprenne la question. Comme bien de consommation?
6: Sans doute quelque chose qui vous échappe complètement. Quelque chose qui vous dépasse, je sais pas, quelque chose qui vous surprend, qui vous étonne, mais qui...
8: Oui, toujours. C'est-à-dire que je ne le veux que... Enfin, oui, ce que je veux, c'est de pas aimer, mais j'aime toujours avant de le vouloir, ça c'est sûr.
7: La technologie, mais oui, les choses liées à la technologie.
6: Dans une part de... je sais pas, parce que j'ai un petit peu de mal à comprendre la question. Je pense, je sais pas, justement, peut-être dans le domaine amoureux, pour, je sais pas, vous rencontrez quelqu'un, ou, je sais pas, si vous avez un coup de foudre, par exemple, ou ça vous... quelque chose qui vous... que vous ne maîtrisez pas, quoi, en fait, c'est ça ?

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1: 'Les discrets présentent curieuse expression.
2: C'est le caractère, ça. Il y en a qui sont toujours en train de penser ou de critiquer ou d'accepter les propos qui se tiennent en réunion.
3: Oui, au lieu de se tenir à la réunion.
2: Chaque caractère individuel peut être différent. Tout en étant dans une société, comme nous l'en discutons, mettons de 40 projets.
4: Même des fois, on se tait par charité chrétienne, parce qu'on ne veut pas blesser les gens. Moi, je vois quelquefois à table, je ne réponds pas, parce que je comprends que la personne n'a pas tout à fait ses idées, et puis que ça la blesserait encore plus si je lui disais « Non, tu es dans l'erreur ». Parce que ça se voit tous les jours. Hein. Nous avons des personnes qui ont bien toute leur tête, d'autres qui ne l'ont pas. Et il faut voir, des fois, ça... il vaut mieux se taire plutôt que de dire non.
3: C'est plutôt la... Ça apporte moins de...
4: Moins
3: d'histoire.
4: On ne fait pas mal, on ne fait pas du mal.
3: De longueur. De...
4: Voilà, et puis...
3: Ça nuise. La longueur d'onde entre les deux personnages qui fait qu'ils vont avoir la même chose.
4: Écoutez, là, j'ai été mariée, mon mari est mort à 94 ans, on a été mariés 64 ans, 3 mois et 1 jour. Ben, c'est quelque chose, vous savez. On n'a jamais eu aussi des discussions pour l'éducation, pas l'éducation, mais pour les devoirs des enfants, des fois.
3: Moi, qui suis tout jeune, je suis quand même...
4: Quand ils portaient des mauvaises notes, c'était mes enfants. Quand ils avaient des bonnes notes, c'était les siens.
3: Et heureuse. Moi, je me suis mariée, on est resté mariés 49 ans.
4: 64 ans, 3 mois et 1 jour.
3: Oui, moi, parce que ma femme est décédée.
4: Oui, et oui.
3: J'ai toujours été
4: la complicité,
3: au jour le jour.

c'était l'époque.

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3: C'est quelque chose qu'on traîne.
4: Le démarrage d'un train.
3: J'ai l'impression que c'est des maracas, mais j'en suis pas sûre.
5: Un bâton de pluie.
3: Le bruit d'un sablier quand on retourne.
6: Je pense que c'est... vous voyez les balais, quand on passe le balai, parfois on tombe sur des petits bruits comme ça, je crois. Je suis pas sûre.
7: Moi, je pense que c'est quelqu'un qui souffle dans le micro.
3: Un balai.
7: C'est quand on s'essuie les pieds sur un paillasson.
6: Les paillassons qui piquent, ça fait le même bruit, elle a raison.
4: Moi, je pense que c'est du sable et qu'on marche dessus parce que ça fait, on dirait que ça fait des bruits de pas avec du sable.
7: C'est peut-être quelqu'un qui traîne des pieds sur le sable, qui est comme ça.
6: C'est les balais comme les en fait, c'est un bâton et ça fait de la paille.
3: Moi, je dis c'est les balais qu'on prend pour ramasser les feuilles. Enfin, on fait râteau. Comme ça. Non, pas un râteau.
8: Balai à brosse.
5: On dit un balai brosse, je crois. Ah non. C'est quel genre de balai?
6: Je pense que c'est... vous voyez les balais... quand on passe le balai, parfois on tombe sur des petits bruits comme ça, je crois. Je suis pas sûre.
7: C'est quand on s'essuie les pieds sur un paillasson.

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3: Et le mot du jour pour terminer cette émission, philippique.
4: Philippique, discours violent et satirique.
3: Dans quelle situation utiliser le mot philippique?
4: Vous pourrez vous enorgueillir de votre philippique rédigé en statut Facebook contre Poutine et ses tendances hégémoniques nostalgiques de l'Union soviétique, ou pour tout autre écrit pamphlétaire et subversif que vous publierez.
3: Dans quelle situation ne pas utiliser le mot philippique?
4: Vous ne pourrez en revanche pas vous en servir pour vous plaindre du fait que, décidément, la barbe de votre ami Philippe pique beaucoup trop. Cap de le mettre dans votre prochaine copie ? À vous de jouer désormais.
3: À plus dans le bus.

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4: Bonjour et bienvenue dans Rien à dire, mon émission de radio, mon podcast, ma tribune personnelle, bref, mon petit jardin secret, si vous me permettez cette expression un peu désuète. Comme chaque semaine, on va écouter ensemble trois morceaux qui m'ont touché, étonné, dérangé, provoqué, qui m'ont en tout cas fait réagir. Ici, bien sûr, comme je vous l'ai déjà dit, on ne brandit pas son savoir comme un étendard. On peut se tromper, être dans l'à peu près, se reprendre, se déjuger, avoir des avis contestables et contestés. Vous avez sûrement reconnu derrière moi ce titre des New Yorkais The Strokes, You Only Live Once, qui ouvrait leur deuxième album en 2005. Ce que vous ignorez peut-être, c'est qu'il existe une version démo, bien plus calme, qui n'était je crois pas destinée à sortir. Sofia Coppola est tombée sur ce morceau et l'a tellement adoré qu'elle l'a mis tel quel dans son film Somewhere en 2010, révélant ainsi ce titre au public. Moi je préfère justement cette version ultra intimiste, juste la voix et le clavier que l'on va écouter maintenant, à la version un peu rock gros bras. Et pour la petite histoire personnelle, il faut savoir que ce morceau a été pendant des années la sonnerie de mon réveil. Regardez, on va faire une simulation ensemble. Imaginez, vous dormez profondément. Voilà. Et là, c'est le moment où le réveil va sonner dans 3, 2, 1. 10 decisions.

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Voilà, c'était Les Strokes en version un peu démo. Et je crois que je vais le remettre en sonnerie de mon réveil, car c'était finalement une bonne façon de commencer ces journées.

Ce qu'on entend derrière moi, c'est Botibol, musicien bien connu à Bordeaux, mais également au-delà de nos frontières régionales, voire nationales. Cette dernière décennie, il a sorti 3 albums assez réussis sous ce patronyme, tout en jouant et collaborant concomitamment dans 1000 autres projets, des légendaires Crane Angels au basque de Rudiger. Botibol nous revient cette année sous son vrai nom, Vincent Bestaven, et avec un album assez déroutant, moins énervé et en français, dont on va écouter tout de suite le morceau phare « Terrain militaire ».

0: On vient d'écouter Terrain militaire de Vincent Westhaven. Et justement, on est à la Bastide, dans son quartier, avec lui. Alors, salut, merci de me recevoir.
1: Ben, merci à toi pour l'invitation. Je suis très content de passer dans ton émission.
0: On t'a connu Bodyball en anglais. Ouais. Et tu reviens avec des morceaux en français,
1: ouais,
0: ta langue maternelle, sous ton nom qui est ton nom de naissance, j'imagine.
1: Oui, tout à fait.
0: Alors, est-ce que c'est une façon un peu d'avancer à découvert?
1: Ouais, alors il y a ce rapport à l'intimité qui est vachement prégnant sur le disque, je pense, qui est c'est un peu le décorum du disque. Et il y a aussi le fait que, bon, t'as raison, ça va de pair avec le fait de chanter en français. Aujourd'hui, c'est vrai que c'est peut-être une crise de la quarantaine musicale, mais j'arrivais plus à écrire en anglais. J'avais besoin d'être en prise plus directe avec mon langage. Donc, pour ce faire, il fallait que j'utilise ma langue maternelle. Ouais. Voilà.
0: Un autre truc qui m'a étonné, c'est que j'ai l'impression qu'en chantant en français, t'as carrément changé ta façon même de chanter, en fait. Tu chantes différemment, comme si... Est-ce que c'est un truc que t'as fait naturellement, ou est-ce que c'est un truc que t'as un peu voulu?
1: Alors, j'ai pas fait exprès. Mais je trouve que le français est un instrument, si on le considère d'un point de vue purement musical, il est un instrument vraiment différent de l'anglais. Et quand j'ai commencé à le faire, ça m'a pris du temps avant d'être à peu près satisfait. On n'est jamais complètement satisfait, je crois, mais avant d'être à peu près satisfait de ce que je donnais en français, que ce soit au niveau du texte ou de la musicalité, ça m'a pris beaucoup de temps avant de pouvoir écouter mes prises en me disant « Ok, c'est ça que j'accepte de sortir, quoi. » Donc j'ai dû retravailler vachement mon chant, et effectivement c'est assez différent de quand je chante en anglais. Il y a beaucoup moins ce côté, je sais pas, soul ou bluesy, je sais pas comment l'exprimer. Et c'est peut-être beaucoup plus sobre aussi maintenant.
0: Mais écoute, merci de m'avoir répondu.
1: Merci, ouais, vous aussi. À tous les auditeurs. Ciao.
0: Il y a quelques semaines, rien à dire, vous avez emmené du côté de Glasgow pour écouter Camera Obscura. Eh bien, retournons-y tout de suite pour parler d'Isobel Campbell. Tout le monde, ou presque, se souvient de ceci. Le groupe Belle & Sebastian avait su nous enchanter fin 90, début 2000 par leur pop triste et aérienne. Stuart Murdoch, âme pensante du groupe, et Isobel Campbell, violoncelliste et choriste, formaient à l'époque un couple, à la ville comme à la scène, comme le veut l'expression. Le succès grandissant du groupe aura raison de leur couple, là encore à la ville comme à la scène. Et je suis pas loin de penser que le départ d'Isobel marquera un peu la fin de la magie de Belle & Sebastian. C'est un avis personnel. Depuis, elle a taillé sa propre route et sorti ses albums, collaboré avec pas mal de gens, notamment Mark Langan ou Jérôme Didelot, le musicien ancien d'Orwell. Car oui, en plus de cette voix suave à souhait, Isobel Campbell a la qualité d'être francophone et francophile. D'ailleurs, de son dernier album, il existe deux versions. La version normale en anglais et la version bonus où chaque morceau a été traduit en français. Preuve en est, le morceau « Bow to Love » devient « Place à l'amour ».

0: Voilà, rien à dire, c'est fini pour aujourd'hui. En espérant qu'on aura su vous toucher, vous séduire, vous déstabiliser. À la semaine prochaine.
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0: Aujourd'hui, dans la chronique « Quand les femmes faisaient l'histoire », Milia nous parle de Marguerite Poulain, une femme qui, au XVIe siècle, a dirigé le commerce nantais. Dans un monde d'hommes, elle a pris le pouvoir sans même demander la permission.
15: Aujourd'hui, dans « Quand les femmes faisaient l'histoire », on va parler d'une femme qu'on n'imaginait surtout pas aux commandes. Pas dans un foyer, pas dans un salon littéraire, mais au cœur du commerce, du pouvoir et de l'argent. Son nom, Marguerite Poulain. Son époque, le XVIe siècle. Autant dire que c'est un moment où une femme devait gérer la maison. On se retrouve à Nantes vers 1550. Un port stratégique, des bateaux, des fortunes qui circulent, un monde d'hommes, de contrats, de comptoirs et Marguerite. Elle naît en 1537 dans une famille qui pèse lourd. Son père est marchand, son frère deviendra maire de Nantes, ses sœurs épousent les plus gros noms du commerce local. Bref, le pouvoir, elle ne le découvre pas, elle naît dedans. En 1557, elle épouse Pierre d'Épicenoz, un marchand influent, famille d'origine espagnole, une alliance parfaite entre grandes dynasties économiques. Ils ont 6 enfants, une vie bien rangée en apparence. Et puis en 1566, tout bascule. Pierre meurt, Marguerite est veuve. À l'époque, être veuve, ça signifie se retirer, laisser faire, transmettre à un homme. Sauf que Marguerite, elle ne transmet rien, elle reprend tout. Elle prend la tête de l'entreprise commerciale de son mari, elle négocie, elle investit, elle dirige, et non seulement elle survit, elle prospère. Les sources sont claires. Elle augmente une fortune déjà colossale, on la considère comme la plus grande marchande de Nantes au XVIe siècle. Oui, une femme. Dans un monde où les femmes ne signent pas les contrats, elle les scelle désormais. Marguerite entre même dans la contractation, la société qui contrôle tout le commerce nantais, une institution ultra puissante, ultra masculine. Et là, elle ne se contente pas d'y siéger. Entre 1603 et 1605, elle semble en être le chef. Unique cas connu, la seule femme de toute l'histoire de la contractation. Pas une exception symbolique, une vraie patronne. Elle dirige des hommes, des fortunes, une ville qui commerce avec l'Europe entière. Sans discours, sans manifeste, juste avec des faits. Quand elle se retire, ce n'est pas parce qu'on l'écarte, c'est parce qu'elle a plus de 65 ans. Elle fait le choix d'arrêter. Marguerite meurt en 1613 à Nantes, sa fortune est partagée en 1618, et comme souvent, son nom disparaît. Pas parce qu'elle n'a rien fait, mais parce qu'elle faisait trop bien ce que l'histoire réservait aux hommes. Marguerite Poulain, c'est la preuve que le capitalisme marchand n'a pas toujours été uniquement masculin, qu'une femme pouvait gouverner sans tribune, sans slogan, simplement en tenant les rênes. Elle n'a pas changé les lois, elle a changé les règles du jeu. Et si on l'a oublié, c'est peut-être parce qu'une femme qui réussit sans demander la permission, ça dérange encore 4 siècles plus tard. Alors aujourd'hui, sur Syllab, on remet son nom à la table, et cette fois, c'est elle qui mène la négociation.
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4: Bonjour à tous. Aujourd'hui, dans Planète Saveur, on s'intéresse à un snack devenu universel, le sandwich. Il est le symbole de la rapidité, le repas pratique que l'on peut manger partout, assis comme debout et à toute heure de nos journées. On le mange au jambon, au thon, aux crudités, au fromage, végétarien et avec autant de couches que l'on veut. Pourtant, l'histoire du sandwich n'est pas si récente. Elle commence au XVIIIe siècle et n'avait rien à voir avec la rapidité. C'est le quatrième comte de sandwich, Sir John Montagu, un noble anglais qui lui fait voir le jour. La légende raconte qu'il adorait les parties de cartes interminables et aurait donc eu l'idée de se faire servir ses repas, comme sa viande ou son fromage, entre deux tranches de pain pour ne pas salir ses précieuses cartes. Pour lui, il est donc question de paresse et d'astuce. Il pouvait, grâce à cette invention, ne pas quitter sa partie pour s'alimenter et de n'utiliser qu'une de ses deux mains. À ce moment-là, le comte sandwich invente donc, sans le savoir, le repas moderne d'aujourd'hui par excellence. Tout part donc d'Angleterre et il arrive chez nous en France au début du 19e siècle et se popularise dans les années 30 auprès des travailleurs pendant leur courte pause déjeuner. C'est ensuite étendu à toutes les classes sociales après la fin de la Seconde Guerre mondiale. Il se trouve que chaque pays ou culture possède sa version. Chez nous, on ne se passe évidemment pas d'une baguette fraîche et croustillante pour faire un jambon beurre ou une rosette cornichon. Tout simple mais très français. Chaque année, plus d'un milliard de jambon beurre sont consommés en France. C'est énorme. Et aux États-Unis, la tradition depuis le 19e siècle, c'est le club sandwich. Minimum 3 tranches de pain, du bacon, des crudités, de la mayonnaise. En fait, le club sandwich, c'est un peu l'idée que l'on peut toujours y mettre une tranche de plus, à l'image des hauts buildings new-yorkais ou du bigger is better. Anouk vous prononcera peut-être mieux des termes anglais que moi. On le retrouve dans les diners, disponibles à toute heure du jour et de la nuit. Donc en effet, très adapté au mode de vie moderne américain, abondant, toujours plus haut et très généreux. Comme si au final, c'était le reflet culinaire de l'American Dream. Dans d'autres cultures, le sandwich prend d'autres formes, comme par exemple le kebab au Maghreb ou alors le pain pita avec des falafels au Moyen-Orient. Au Vietnam, on utilise du pain inspiré du pain français mais revisité avec de la coriandre. Cette inspiration vient de la colonisation passée de la France au Vietnam. Le sandwich est donc universel, il s'adapte, rassemble et en fait c'est simple, dans chaque endroit où il y a du pain, il y a un sandwich qui existe. Il dépasse les frontières mais reste bien sur la terre, car oui, petite anecdote, en 1965, un astronaute de la NASA a tenté d'emporter un sandwich dans son voyage pour éviter la nourriture lyophilisée. Le problème, c'est que les miettes du sandwich flottaient et risquaient d'endommager les équipements. Depuis, les sandwichs sont formellement interdits dans le règlement pour aller dans l'espace. Aujourd'hui, on le tient dans une de nos mains et l'autre peut rester libre. Grâce à lui, on peut faire deux choses en même temps et on se dédouble. On mange en travaillant, on conduit, on tape sur le clavier. Je trouve que ce repas est tout à fait à l'image de notre société actuelle où tout va tellement vite, où il faut tout faire en même temps. Alors voilà, le sandwich, c'est plus qu'un repas express, c'est le reflet du monde. Ça nous montre l'adaptation constante de la nourriture aux mœurs. Le sandwich ouvre beaucoup de possibilités. Voyager lorsqu'on l'emporte partout avec nous pour un pique-nique, pas besoin de frigo. Il permet aussi aux étudiants comme nous tous ici de manger rapidement entre deux amphis ou deux TD et encore aux ouvriers ou aux routiers de manger sans vraiment beaucoup de temps de pause. Le sandwich est donc tout à fait en phase avec notre vie, pas besoin de pause, ni de table, ni de couvert. Il est aussi un peu le symbole de liberté, tant les possibilités de recettes et de formes, mais aussi car on choisit à quel moment on le mange et on oublie les codes de bon comportement à table que nous imposaient sans cesse par exemple nos grands-parents ou arrière-grands-parents. C'est aussi l'art de faire simple quand on n'a pas le temps. On peut à peu près tout y mettre, les restes du frigo, nos envies particulières. Mais là se pose une question essentielle sur le monde qui nous attend, toujours plus rapide. Est-ce que de plus en plus on mangera aussi vite que le rythme de nos vies? Parce que c'est vrai qu'à notre époque, on se retrouve un peu coincé en sandwich, littéralement, entre deux tranches horaires. En effet, il est de plus en plus consommé. Donc à la suite d'un sondage fait entre 2000 et 2016, donc c'est pas très récent, mais au moins c'est sur une très longue période, on constate que les habitudes alimentaires des Français évoluent et le sandwich est troisième favori derrière le couscous ou encore la pizza. Il est tellement tendance qu'aujourd'hui on le retrouve sous plein de formes, à la boulangerie, sous vide au supermarché, dans les aires d'autoroute, mais aussi ceux venus de loin. Il est facile pour nous de manger un kebab ou une galette à la feta sans même quitter nos petites villes françaises. Après, il existe toujours des exceptions, car malgré son prix la majorité du temps attractif, certains ont tenté d'en faire un produit de luxe et tendance, comme en 2023 à New York, quand un restaurant a proposé un sandwich pour $214. Mais bon, ce n'est pas la norme. En général, on peut s'offrir un sandwich très facilement pour le repas. Enfin, c'est tout dans Planète Saveur, et merci à tous de m'avoir écouté.
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On est en 1975. Dans le live at Gordon's Life's Foot Home, Joni Mitchell est en compagnie de Bob Dylan et Roger McGuinn, leader de The Byrds. Elle interprète Coyote, une chanson à propos d'une relation avec un homme marié qui sortira l'année suivante sur l'album Ejira. Un album à la croisée des genres avec des influences jazz, folk et rock, mais aussi la présence d'instruments plus atypiques, comme un ukulélé, mais aussi des percussions africaines et ce qui nous intéressera dans cette chronique, chers auditeuristes, un dulcimer. Mais avant ça, parlons de sa guitare et de ce qui fait le jeu Joni Mitchell. Celle qu'on appelait la Bob Dylan Lady, malgré une profonde antipathie à l'égard du Big D. Elle dira à propos de lui, il ne sait pas jouer de la guitare et il empeste d'alcool car il ne se brosse jamais les dents. Alors cette association vient sûrement du style changeant de Joni, le passage de la folk à l'électrique et les fréquentations communes puisqu'elles étaient tous les deux programmés au festival de folk de Newport. Toutefois, et c'est ce qu'on entend dans ce live, Joni prend le lead, non seulement par la voix, mais aussi par ses rythmiques qui se démarquent du style plus commun de l'époque. Mais c'est aussi son accordage qui change. Nous l'avons vu dans l'épisode sur Elizabeth Libacoton, un accordage c'est ce qui fait qu'une note est juste. Sur certains instruments, il faut faire chauffer, calibrer. On donne le la dans un orchestre comme une note de référence avec une fréquence internationale de 440 Hz. Pour s'étalonner. Pour la guitare, c'est la tension entre les cordes qui donne la note juste. Mais pour chaque corde, on peut choisir la note qui donne son nom à la corde. Quand celle-ci est jouée sans appuyer sur le manche, on dit à vide. L'accordage standard, c'est donc mi la ré sol si mi. C'est de l'accordage dont dépend chaque diagramme d'accord en le changeant. On doit donc réapprendre à se repérer sur le manche. Certains guitaristes ont des accordages signature. On peut parler du drop D, drop ré, qui change la corde la plus grave en la faisant passer du mi au ré pour ajouter un côté basse à la guitare. On peut citer parmi ses utilisateurs Neil Young par exemple. Dans notre cas, c'est différent, puisque là encore, d'un morceau à l'autre, elle change d'accordage, de tuning en anglais, et change à l'inverse du drop D la quasi-totalité des cordes. Cela donne au morceau un côté plus planant, plus riche, qu'on pourrait trouver sur une guitare à 12 cordes.

Pour finir cette chronique, j'aimerais parler du dulcimer. Ce n'est pas proprement une guitare, mais plus un ancêtre de celle-ci, puisque cet instrument date du Moyen-Âge et qu'on le retrouve dans différentes cultures, comme chez les Appalaches, celui qu'emprunte Joni Mitchell sur l'album Blue. En vieux français, le nom de dulcemel, dulcemele, douce mêle ou dulcemelos en latin signifie douce mélodie, terme en adéquation avec le son qu'il produisait. Par déformation phonétique, les anglophones du Moyen-Âge ont modifié le nom dulcemel en dulcimer. Je ne pouvais pas terminer cette chronique sans vous faire écouter California, un de mes titres préférés de Joni Mitchell, où elle utilise en live son dulcimer pour la BBC en 1970.

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8: Nous allons nous intéresser à la nouvelle vague, ce qu'a apporté la nouvelle vague. C'était une révolution, cette nouvelle vague, Jean-Paul.
9: Oui, mais avant de parler de la nouvelle vague, je crois qu'il faudrait parler... Alors, il faut d'abord la resituer.
8: De l'ancienne vague, alors.
9: Oui, tout à fait, si on peut dire. Elle arrive en 1900, on va dire fin des années 50. Et le film emblématique, c'est À bout de souffle, qui date de 1959. Il faut parler, alors ce qu'on n'a jamais appelé l'ancienne vague...
8: Non, c'était qui... pour rire.
9: Oui, oui, tout à fait, mais qui était le cinéma classique français. C'était le cinéma qui décrivait les milieux populaires, un cinéma naturaliste. Alors, il y avait... plusieurs genres. Il y avait des comédies, il y avait des films policiers, il y avait des films sentimentaux, voilà. Mais ça, c'était l'identité du cinéma français. Le cinéma français était très caractérisé par la prédominance du réalisateur, et il y avait le réalisateur, mais il y avait malgré tout dans ce cinéma classique français de grands scénaristes et de grands dialoguistes. Il y avait même beaucoup de binômes. Carnet-Prévert, par exemple, bon, c'était un réalisateur, mais il y a eu aussi Bost et Orange. Mais le cinéma français privilégiait toujours le réalisateur. Les années 60, c'est les années de la modernisation, c'est 15 ans après l'après-guerre. La France se modernise comme tout le monde et apparaissent des jeunes générations qui avait envie de faire du cinéma, mais c'est pas toujours facile de pénétrer un milieu très installé comme était le cinéma classique français. A émané, il y a eu plusieurs conjonctions. Alors, la nouvelle vague, les réalisateurs sont partis de la critique. C'était des critiques et le journal emblématique, c'était les Cahiers du cinéma. Et ils avaient envie de faire du cinéma. Les moyens techniques ayant évolué, les caméras étaient beaucoup plus légères, le matériel était beaucoup plus maniable et ils se sont beaucoup déplacés dans les décors naturels, c'est-à-dire qu'ils ont quitté la lourdeur du studio. Ils n'ont pas été les premiers, c'est ce qu'a fait le néoréalisme italien dans d'autres circonstances. C'était l'après-guerre, l'Italie était tout à reconstruire, mais le principe a ressurgi. Et donc ça a créé un nouveau style de cinéma et ça a surtout fait émaner de nouveaux réalisateurs. Alors beaucoup de techniciens aussi, de caméramen venaient du reportage. Et donc ça a amené une autre manière de filmer, notamment Raoul Coutard qui était l'opérateur de Jean-Luc Godard pour À bout de souffle et pour Le Mépris aussi. Raoul Coutard était un correspondant de guerre. Il avait notamment filmé la guerre d'Indochine. Voilà. Donc toutes ces circonstances, on dit toujours qu'une nouvelle vague, comme ça a été le cas dans les pays de l'Est dans les années 60, comme le cinéma nouveau brésilien, il faut qu'il y ait une période sociopolitique favorable et il faut qu'il y ait les gens prêts. Voilà, il faut les deux. Ces réalisateurs comme Godard, Truffaut, Romère, Claude Chabrol, venant de la critique, ont nettement privilégié la position de force du réalisateur, ce qui a minimisé le rôle du scénariste. Je crois savoir que le scénario d'À bout de souffle, qui est attribué à François Truffaut, il devait tenir en une demi-page. Et je pense que c'est ce qui a permis cette émanation de la nouvelle vague, qui bien sûr a eu un succès. Et ce modèle français, ce fameux modèle français, je pense, a séduit le monde entier. Dans chaque pays, il a été adapté à l'environnement du pays et aux aspirations des jeunes réalisateurs des pays en question.
8: L'idée, c'était aussi de donner un grand coup de pied dans la fourmilière, essayer de casser les codes aussi, non ?
9: Oui, mais je ne sais pas si c'était une idée au sens de révolution. Parce qu'il y a eu la dimension économique aussi. Comme il y avait un moindre coût des films, après, le monde de la production s'y intéressait. Et je dirais que la nouvelle vague aux États-Unis aussi, mais elle est apparue beaucoup plus tard, avec le nouvel Hollywood. Les films étant moins chers aussi, les producteurs américains se sont aperçus qu'avec des coûts moindres, ils faisaient autant de succès. Donc ça a été un peu le même rapport au niveau de la nouvelle vague. Au niveau du coup de pied dans la fourmilière, moi ce que je reconnais à la nouvelle vague française, elle a amené d'autres choses, elle a affirmé ses points de vue, mais elle n'a pas tué le cinéma classique français. Le cinéma classique français a continué à exister en parallèle.
0: C'est fascinant la façon, ce que tu disais, la façon dont une nouvelle vague arrive, la française comme d'autres. La française a eu, il se trouve qu'effectivement elle a eu une importance ultra majeure sur tout ce qu'il y a eu après. Elle a eu une position particulière. Mais c'est vrai qu'il faut beaucoup de choses, il faut plusieurs ingrédients. Et effectivement, il y a cette, la nouvelle vague française, elle arrive au moment où en France, il y a une fracture générationnelle globale. Parce que d'un côté, il y a la France gaulliste, il y a la génération qui n'est pas encore celle de 68, mais qui prépare
9: je pense
0: ça.
9: Que ce qui est je te coupe là, ouais. Mais ce qui est important, c'est que c'est la génération de la guerre d'Algérie.
0: Mais c'est
9: et
0: ça.
9: Ça, ça a joué aussi
0: c'est
9: un
0: ça.
9: Grand...
0: Il y a eu le problème algérien, oui. et c'est vrai que la guerre d'Algérie, c'est... Et tu vois, tu disais que le nouvel Hollywood arrivait un peu après dans la foulée. Le nouvel Hollywood arrive au moment où aux États-Unis, il y a la guerre du Vietnam.
9: Du Vietnam, exactement.
0: Et il y a la même fracture générationnelle qui se passe à ce moment-là. Donc effectivement, il faut que, sur le plan politique, il y ait des choses comme ça, il faut qu'il y ait du nouveau matériel effectivement qui arrive, oui. Avec de nouvelles façons de faire pour que ce soit plus léger et plus facile à produire, il faut qu'il y ait une génération de cinéastes qui soit là pour assurer le coup, il faut un certain nombre de choses comme ça, et la nouvelle vague française a croisé tout ça assez formidablement, et effectivement ça a fait émaner le nouvel Hollywood, ça a fait émaner une nouvelle vague japonaise un peu plus tard qui aurait elle pour le coup, pour des questions politiques, là encore, a été la jeunesse un peu contestataire de l'époque a été réprimée de façon beaucoup plus dure qu'en France et qu'aux États-Unis, les manifestations de la jeunesse. Et du coup, la nouvelle vague cinématographique, ils ont tenté de la brimer de façon beaucoup plus dure aussi. C'était pas évident pour Oshima, pour cette génération-là, de faire leurs films. La censure jouait difficilement. La censure, ça a été compliqué en France aussi. Godard a eu du mal avec
9: compliqué.
0: La censure.
9: Dire, n'oublions pas La religieuse de Jacques Rivette, c'est 1966, film interdit,
0: oui.
9: Et qu'avait fait une polémique. Jacques Rivette est issu de la Nouvelle Vague et une grande figure de la Nouvelle Vague, mais qui est resté dans les milieux cinématographiques, dans les milieux cinéphiles, qui n'a pas eu le... Ces films ont eu du succès, ces films sont sortis, ces films ont été reconnus. Il n'a pas été la vedette qu'a été Jean-Luc Godard.
8: Justement, oui. Est-ce qu'on peut se demander si c'était un cinéma populaire ou plus intellectuel ?
9: Il y a eu les deux.
0: C'est ça.
8: Mais ce qui reste dans l'inconscient collectif aujourd'hui ?
0: Alors là, moi, je peux me permettre, il y a un truc dans tout cette espèce de feuilletage dont on a parlé, le côté sociopolitique, le côté production matérielle, il y a un truc, c'est que la nouvelle vague française, et c'est ça aussi, la nouvelle vague française arrive au moment, effectivement, elle a été le déclencheur assez fracassant de la modernité au cinéma. On ne tue jamais le classicisme. De toute façon, le classicisme est un truc qui est toujours là en fond, qui revient parce que justement le cinéma populaire et le cinéma de ce qu'on appelle de divertissement, il prend toujours la forme classique. Mais quand la modernité arrive, sur le moment, c'est très populaire parce qu'une jeunesse s'y reconnaît, parce que le côté on rue dans les brancards et politiquement et vis-à-vis de la génération d'avant, etc. Et ben la jeunesse saisit cette modernité, donc c'est très populaire. Mais la modernité après coup, avec les années, est vue comme quelque chose de très intellectuel et de très ça vieillit pas toujours bien la modernité, je veux dire, c'est ça. Et donc effectivement, Godard à l'époque est une superstar. Auprès des jeunes cinéastes. Brian De Palma disait à l'époque, quand on était jeune, on voulait tous être Jean-Luc Godard. Ce que les nouvelles générations après ont retenu de Godard dans les années 90, 2000, 2010, et ben c'est quelque chose de finalement très abstrait, de pas évident à regarder, de pas évident à comprendre, etc. Simplement parce que on n'était plus à la même époque et que faut faire un petit travail d'historien, de contextualisation pour comprendre ce que ça a été à cette époque-là. Ça mute avec les années, ce genre de cinéma.
9: Les cinéastes, par exemple, ils sont aussi, eux, revenus vers le classique. Alors peut-être moins Jean-Luc Godard, mais par exemple François Truffaut,
0: Truffaut.
9: Est revenu vers le classique. Et ils ont travaillé avec des scénaristes aussi.
0: Oui.
9: Voilà, c'est-à-dire qu'ils n'ont pas tué les scénaristes non plus. Et Claude Chabrol, par exemple, qui lui était peut-être moins, on va dire, révolutionnaire, entre guillemets. Il était plus frondeur, moi je dirais, plus provocateur, ouais. Quand on repense au beau Serge, au cousin. Mais il était devenu très, très classique. Je veux dire, il a fait un peu, je trouve que Claude Chabrol était un peu le lien en parallèle. Il a fait le lien avec ce dont on parlait dans la voiture tout à l'heure, Claude Sauté, oui, Pierre Granier de Fer, avec ce cinéma des années 70,
0: oh oui,
9: qui a perduré le cinéma classique français, en apportant aussi leur modernité. Mmh. Un Pierre Granier de Fer avait son originalité, dans sa manière de filmer.
0: Et puis là, on parle vraiment de réalisateur, mais effectivement, si on commence à prendre la nouvelle vague et le cinéma classique de l'époque, la nouvelle vague a amené une nouvelle génération d'acteurs qui est venue par la nouvelle vague. Jean-Paul Belmondo,
9: oui.
0: Il commence avec Godard, mais en même temps, il fait Philippe de Broca, et puis ça va devenir un héros du cinéma, oui, classique et du polar. Les techniciens, les gens comme Raoul Coutard, comme autre chef opérateur Henri Decaë. C'est des gens qui ont travaillé avec la Nouvelle Vague, mais qui bossaient aussi avec Melville, qui bossaient aussi avec Gérard Houry parfois, enfin avec des gens qui n'ont rien à voir et qui sont beaucoup plus dans le cinéma classique. Donc tout ça, on ne peut pas réduire, disons, des techniciens, des acteurs, voire des réalisateurs à une espèce de genre et d'époque. Ça émerge à ce moment-là, mais après ça se dispatche, quoi.
9: Et pareil aux États-Unis, quand Francis Ford Coppola fait Les gens de la pluie avec James Caan et Shirley Knight. Ouais. Eux-mêmes issus de l'Actor Studio, on retrouve Marlon Brando, on le retrouve James Caan, on le retrouve dans Le Parrain, et on le retrouve aussi dans Apocalypse Now.
0: Ouais.
9: Et c'est des films, on les retrouve, et là, c'est des blockbusters en termes d'importance économique. Oui, ouais. Tout à fait.
0: Et alors, tu disais effectivement que la nouvelle vague arrive aussi parce que à la production, on se rend compte qu'on peut faire des succès en payant pas cher.
9: Oui.
0: Et le nouvel Hollywood, pareil, et précisément, la preuve de ça, c'est que ce qui a, entre guillemets, tué un peu la génération, enfin le type de cinéma nouvel Hollywood, c'est quand ces réalisateurs-là du nouvel Hollywood, oui, ont commencé à avoir la folie des grandeurs, oui, et à faire des films très chers qui rapportaient moins.
9: Et là, ils étaient eux-mêmes leurs propres producteurs.
0: Et là, effectivement, quand ça commence à couler des financements, et bien, là, on repasse au cinéma classique, quoi.

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2: Bonjour et bienvenue dans le cinquième numéro de Rien à dire, mon émission musicale. Prenez place, faites comme chez vous, nous allons encore aujourd'hui, comme chaque semaine, voyager ensemble en écoutant trois morceaux de mon choix. Pour le premier, j'avais envie de vous parler de l'harmonie négative. Alors attention, passage un peu technique, je vais essayer d'être le plus concis possible. Il faut savoir qu'à l'instar des couleurs en photo, les notes ont aussi une version négative. Et par extension, les accords, les gammes, les mélodies, etc., etc. Ainsi, le négatif du Ré, c'est le Fa. La gamme négative du Ré majeur devient donc la dièse mineure. Idem pour une mélodie qui monte devient une mélodie qui descend. Alors, en appliquant ce principe et en transposant chaque note et chaque mélodie d'un morceau, on peut recréer une version négative d'une chanson. Un dénommé Steven Cruikshank, qui a tout l'air d'être un sacré geek, s'est amusé à reprendre et à réenregistrer plein de titres hyper connus selon ce principe de transposition négative des notes. C'est un peu rébarbatif, en parlant comme ça, ce sera plus parlant avec un exemple précis. Imaginez The Sound of Silence de Simon & Garfunkel.

c'est assez étonnant. Il y en a une centaine comme ça sur sa page. J'ai choisi de vous passer une reprise de Buddy Holly du groupe Weezer. Alors, petit rappel pour les plus distraits. Voilà, gros tube des années 90. Et maintenant, on s'écoute la version négative.

Voilà, c'était donc la reprise de Buddy Holly par Stephen Cruikshank en harmonie négative. Et ce qui est le plus déroutant, c'est que finalement, la chanson reste totalement identifiable malgré tout, ce qui tente à prouver qu'un morceau tient autant dans son intention, ses arrangements, son son, que dans sa grille d'accords et sa ligne mélodique. De quoi alimenter des débats avec vous.

Alors ce que l'on entend derrière moi, c'est Nicolas Michaud, jeune chanteur qui nous vient du plat pays, originaire de Liège et partageant désormais sa vie entre Bruxelles et le Danemark. Il a sorti il y a peu son troisième album Vitalisme et les médias français commencent un peu plus à s'intéresser à lui et c'est mérité. Je vous encourage bien sûr à aller écouter ce dernier album, mais pour ma part, j'ai choisi de vous passer le premier morceau de son premier album en 2016. C'est cette chanson qui me l'a fait découvrir. Elle s'appelle Nouveau départ. On écoute ça et on en parlera ensuite avec lui.

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0: Nouveau départ, c'est vraiment ce genre de cadeau comme ça qui m'est tombé dessus. J'ai composé le morceau dans mon appartement, je me souviens, à Bruxelles, il y a longtemps. Et le lendemain, je louais un studio en périphérie bruxelloise à l'époque, dans une petite ville qui s'appelle Bercelles. Et je suis allé là dans mon local qui donnait sur les champs, sur la campagne. Je pense qu'on devait être au mois d'avril, au mois de mars. J'avais eu une période très difficile pendant l'hiver pour plein de raisons. Et c'était vraiment le printemps arrivait. J'avais composé cette chanson et je l'ai enregistrée comme ça en 2-3 heures. Tout ce qu'on entend sur l'enregistrement était fait là, à ce moment-là, en 2-3 heures. C'est une histoire, c'est une chanson toute simple finalement, hein, des gens qui se promènent dans la ville, dans le monde moderne, qui se sentent un peu étrangers à tout ça, qui se sentent peut-être légèrement agressés par le monde moderne, qui cherchent une protection, c'est tout ça. Et du coup, c'est de ça dont parlent les couplets en français, mais dans le refrain, j'ai l'impression que c'est un petit peu le même message. Dans le fond, c'est un peu un processus poétique de juxtaposer des choses comme ça dont on penserait qu'elles n'ont pas vraiment de lien entre elles, et puis justement de créer un lien et d'essayer de créer du sens avec ça.
1: Merci à Nicolas d'avoir eu l'amabilité de prendre quelques minutes pour nous parler de tout ça depuis l'île de Samsø au Danemark. Sans transition aucune, je vais vous raconter tout autre chose. Il y a quelques jours, quelques semaines, je ne sais plus, je suis parti un matin dans le grand froid de janvier courir avec mon épouse. On était tout emmitouflés, frigorifiés au départ, puis petit à petit, chemin faisant, un peu plus à l'aise, réchauffés par la répétition de l'effort. Et je sais pas, mais ce matin-là, je nous ai trouvés beaux, comme ça, côte à côte, nos baskets marquant le rythme sur l'asphalte, presque sentant à nous deux, sur les quais de Bordeaux, en train de joyeusement libérer de la dopamine dans nos organismes. Et alors, il faut savoir qu'à l'occasion, ma femme aime bien s'inscrire à une course, les 10 km de ceci, la course de cela. Et ce matin-là, j'avais juste envie de lui dire finalement, pourquoi courir au milieu de toute une foule d'abrutis avec leurs bandeaux et coupe-vent jaune fluo, leur matériel high-tech, leurs objectifs de chrono, quand on peut faire ça juste à deux, l'un à côté de l'autre, sans dossard, sans numéro, sans vacarme, sans public, juste deux personnes devant le soleil levant. Et comme l'a si bien dit Bruce Springsteen, dit le boss, dreams like us, baby, we were born to run. Dreams like us, baby, we were born to run. Les crèves la faim que nous resterons, sommes à jamais nés pour courir. Alors, c'est pas la traduction littérale donnée par Google Trad, mais bon, le sens est le même. Voilà, je trouve ça joli. Et ce jour-là, dans mes oreilles, sur la grande loterie du mode aléatoire de mon téléphone, voici le morceau sublime qui est arrivé au moment même où nous rejoignions les quais de Garonne. Nick Drake, Witch Wheel, 1972.

Voilà, rien à dire, c'est fini pour aujourd'hui, en espérant une nouvelle fois qu'il aura réussi à vous émouvoir, vous questionner, vous séduire. À la semaine prochaine.

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0: C'est Groustic sur Radio Campus Bordeaux. On est ensemble jusqu'à 20h et on est avec Ludovic. Salut Ludovic.
1: Oui, bonsoir chers auditeurs et encore une fois désolé pour ce générique terrible. On s'excuse profondément.
0: Salut Nathan.
2: Bonsoir.
0: Salut Léo.
3: Bonsoir à tous.
0: Ça fait longtemps que tu n'étais pas dans ce studio,
3: ouais.
0: Toi. Hein.
1: Ils nous boycottent.
3: On n'en parle pas.
0: Et on a Arnaud avec nous.
4: Salut.
0: Et on a aussi Mélissa, mais Boud, elle est un peu plus loin. Peut-être qu'elle va nous rejoindre un petit peu plus tard. Alors, il y a une thématique cette année qui nous a été soufflée. Cette année, je disais. J'ai dit cette année, non ?
3: T'as dit cette année.
2: Ouais. Ouais, cette année.
0: On est en février, c'est la nouvelle année. Et on salue Joris qui vient d'arriver aussi.
5: Salut à tous.
0: Salut Joris. J'allais parler de la thématique qui nous a été soufflée par Arnaud. Une fois n'est pas coutume, Arnaud. C'est toi qui nous a soufflé la thématique. Alors, qu'est-ce que c'est ?
4: Oui,
0: on va
4: alors,
0: parler de quoi ?
4: Oui, enfin, je sens déjà, rien qu'avant de la dire, que c'est une thématique tellement large que ça va partir en vrille au bout de 6 minutes.
0: Et que, T'es bien gentil pour 6 minutes.
4: 6
0: hein.
4: minutes, allez. Ouais. Ces jeux, pas toujours incroyables en soi, mais où on revient encore et encore parce qu'en fait, voilà, on se sent bien dans ce monde ou dans cette ambiance. Donc je sais qu'on en a tous un paquet. Donc c'est à la fois large et je pense qu'on risque pas de tomber à court. Voilà.
0: Allez, on y va.
2: Groustic. La thématique.
0: Ces jeux vidéo qui sont pas foufou, hein, et pourtant. Qu'est-ce qu'on peut y jouer quand même ? On relance les parties quand même. On sait que ce n'est pas terrible. On sait que si on additionne toutes les qualités du jeu, il n'y aura pas grand-chose au final. Et pourtant, on y revient. C'est comme une drogue. Ce n'est peut-être pas si mauvais jeu que ça, finalement, puisqu'on y revient quand même. Voilà. Alors, est-ce qu'on pourrait faire un petit peu le tour de table de ces vilains petits canards du jeu vidéo, mais que vous aimez bien quand même ? Non, personne.
3: Qui se lance ?
5: Ah, moi je peux aller vite. Ouais. Moi, alors ça m'évoque certaines choses. Il y a des sagas que j'apprécie beaucoup, et il y a toujours dans des sagas un vilain petit canard, comme tu dis, avec un opus. Souvent, ça va être une préquelle. On va dire que c'est bâclé. Ça a été un peu tué par les critiques à l'époque. Et moi, je me souviens quand j'ai fait ces sagas, il m'est arrivé de faire l'épisode mal aimé et de trouver qu'il était bon, voire meilleur que les autres, et il passait beaucoup plus de temps au final que les autres opus de la série. Je pense à Batman Arkham Origins, qui était une préquelle des Batman Arkham, qui j'avais adoré la proposition. C'était dans un Gotham pendant Noël, donc sous la neige, etc. Et à l'époque, on trouvait que c'était un espèce de vieux Reddit de Batman Arkham City, qu'il apportait pas assez de choses et qu'il était bâclé, qu'il était vraiment pas ouf. Et j'étais pas du tout d'accord avec ça. Au final, je pense que c'est l'un des jeux sur lequel j'ai passé le plus de temps. Il y avait eu aussi ça avec la saga God of War. J'avais fait Ascension. Pareil, c'était une préquelle. C'était exactement les mêmes critiques. Oui, il apporte pas assez de choses par rapport à God of War 3, celui d'avant. Il est un peu bâclé, il est trop court. La proposition est pas folle. Et j'avais trouvé l'inverse. Au final, j'avais passé pas mal de temps sur ces opus-là. Donc moi, ça m'évoque un peu ça.
0: Nathan.
2: Ben moi, une fois n'est pas coutume, je vais encore parler de jeux multijoueurs, notamment Dead by Daylight, sur lequel je passe le plus clair de mon temps. En fait, c'est de notoriété commune que Dead by Daylight, c'est quand même devenu un peu une grosse poubelle ambiante dans laquelle se rencontrent joueurs désagréables, bugs constants, des développeurs qui ne respectent pas leurs joueurs, à part quand il s'agit de leur vendre des skins ou des petites choses et d'autres, des microtransactions par-ci par-là. Même les récompenses ne sont pas si bien, étant donné que maintenant les récompenses du Battle Pass sont devenues bien moindres, sans compter aussi l'équilibrage qui est toujours aussi mauvais quand il s'agit des nouveaux personnages et qui n'est pas forcément amélioré. Et pourtant, je ne peux m'empêcher d'y revenir. Peut-être c'est parce que mon compte désormais vaut plus de 130 euros. Peut-être ça influe. Quelle honte. mais aussi probablement parce que tous mes potes y jouent, tous mes potes en ligne y jouent. Donc c'est un moment de réunion que souvent il y a des événements qui permettent de rajouter encore plus de joueurs que 4 joueurs. On peut jouer à 8 à certains moments. Donc, toute cette chose fait que Dead by Daylight, c'est vraiment une grosse poubelle. J'y reviens H24. Même là, ce soir, dites-vous que j'ai prévu d'aller jouer avec d'autres amis sur cette fois-ci Overwatch, autre poubelle à merde. Mais je combats mon envie très très puissante de ne pas retourner sur Dead by Daylight et d'aller voir un peu de nouveaux horizons. Surtout que Overwatch a eu des nouvelles mises à jour, mais pareil, on pourra en parler niveau modèle économique, niveau mauvaise décision. Overwatch est passé de Game of the Year à un des jeux les plus review bombés sur Steam, donc et à raison.
0: Ludovic.
1: Ben en fait, moi la problématique avec cette thématique, c'est que moi je joue pas à des mauvais jeux. Donc en effet, je me sens pas concerné par. J'ai pas l'impression de me sentir concerné par ça, parce que je pense et je le pense vraiment, c'est quasiment une certitude que tous les jeux auxquels je joue sont des bons jeux et que les gens qui ne l'apprécient pas ces jeux, c'est plutôt par manque de goût. Mais si j'essaie d'être objectif malgré tout à un jeu avec lequel je reviens un peu toujours et qui est considéré par certains comme un jeu toxique, mauvais, etc. Mais je pense que c'est un manque de skill concrètement de ces personnes-là. C'est League of Legends. C'est-à-dire qu'en effet, qui peut être considéré comme un mauvais jeu alors que c'est le jeu e-sport par extension. Mais par contre, c'est un jeu qui déclenche de la haine, qui déclenche de l'énervement. Mais je trouve qu'il y a un côté cathartique. C'est-à-dire qu'en effet, pourquoi tabasser des gens dans les rues alors qu'en fait, on peut jouer à LOL? Parce qu'en effet, ça permet d'extérioriser. Donc ça ne peut pas être un mauvais jeu vu qu'il accomplit un acte que d'autres jeux ne peuvent pas faire, c'est-à-dire m'empêcher de commettre des crimes. Donc en effet, autant jouer à LOL.
0: Toi, Léo, t'as pas ce problème, tu joues à beaucoup de mauvais jeux.
3: Ah ouais, moi je joue qu'à des merdes. Non, mais en fait, je relance très peu des jeux. Une fois que j'en ai fini un, je reviens rarement dessus. Là, même si j'ai très envie de relancer Elden Ring, je me dis que c'est fini, je l'ai poncé, je peux pas faire plus, j'ai envie de passer à autre chose, il faut qu'il me laisse tranquille. Mais non, après, parfois quand je relance des petits jeux comme ça, par exemple des jeux Mega Drive, bon, je relance toujours les Sonic, mais ça fait partie des meilleurs jeux de la console. Mais il y a des petits jeux.
0: Fais attention à ce que tu vas dire, toi.
3: T'en fais pas. J'ai bien étudié ma réponse, je veux pas te froisser. Non, mais en fait, c'est souvent des jeux qui, moi, m'ont marqué quand j'étais petit, pour une raison X ou Y, que je relance toujours, même parfois pour 5 minutes, parce que ça me fait plaisir. Mais j'ai pas forcément envie d'y jouer plus qu'une demi-heure ou un truc comme ça. Je pense forcément à Rollo to the Rescue. C'est un jeu où on incarne un petit éléphant tout mignon qui doit sauver des animaux de la forêt. C'est un platformer en 2D. C'est clairement pas le meilleur platformer de la Mega Drive. Et aujourd'hui, quand ça faisait longtemps que je l'ai pas relancé avec toi, je te l'ai montré. C'est vrai qu'il paraît moins ouf aujourd'hui, mais parce que tu es quelqu'un de très médisant, Nicolas. Mais bon, moi, je le trouve toujours aussi mignon. La musique me fait quelque chose, mais c'est un peu de la Madeleine de Proust. En fait, pareil pour Atomic Robo Kid, qui est un shoot'em up absolument horrible et infect sur Mega Drive. Mais moi, je l'aime bien. J'aime bien l'ambiance, les graphismes, les bruitages, même si que les bruitages te vrillent les oreilles.
0: C'est bien ce que je disais. T'aimes pas que des bons jeux, toi.
3: Après, je me relance beaucoup Marvel Snap ou je reviens toujours sur les Monkey Island. Mais ça, c'est des super jeux, quoi.
0: Arnaud.
4: Moi, je vais dans le sens de Ludo pour dire je suis un des tiens, Ludo. pour snober les autres un peu. Non, mais c'est pas forcément être un jeu nul ou moyen d'ailleurs, parce que des fois l'ambiance, c'est le sentiment d'appartenance à quelque chose, c'est la qualité première d'un jeu. Je pense notamment, dans mes jeux faits récemment, dans les deux dernières années, Death Stranding et Cyberpunk 2077, où des fois. Je lançais les jeux que pour être dans ce monde-là, en fait. Des fois, je faisais rien de Cyberpunk, j'allais juste conduire dans Night City. Death Stranding, bon, il n'y a pas besoin de redétailler sur le jeu. Tu marches, et puis tu vois une montagne, et tu montes dessus. Voilà, bon. Je veux dire, c'est vraiment des jeux d'ambiance pour moi. Et à l'inverse, j'ai envie de dire, pour moi-même niquer ma thématique, qu'il y a encore plus de jeux, j'ai envie de dire, des très bons jeux dont l'atmosphère ne clique absolument pas dans nos têtes et où on n'accroche pas du tout. On force, on essaye 3-4 fois, on ne peut pas du tout. Donc vraiment, c'est, l'atmosphère pour moi, c'est quand même un des trucs centrales. C'est moi qui aime bien bon, il y a la nostalgie aussi, hein, bien sûr aussi. Je veux dire, relancer un jeu que tu as fait il y a 25 ans, on va demander à Nico d'ailleurs son jeu.
3: Après, on veut savoir.
4: Ça me fait penser à quelque chose. La nostalgie, évidemment, des jeux sur lesquels tu as énormément souffert, qui étaient un calvaire à l'époque et qui, tu les relances et tu te dis, ah, quelle ambiance quand même. Comme Tortue Ninja sur NES, qui m'a fait cracher du sang en permanence et tout d'un coup tu le relances, tu dis ah, c'était chouette quand même, c'était marrant. Ah, cette petite phase avec les trucs électriques dans l'eau, quel bonheur. Mmh. Voilà, et donc voilà, il y a plein de trucs, enfin de façons d'aborder ça. Mais je pense, pour aller au bout de ce que je voulais dire, que moi qui aime bien ces jeux de tunnel, au contraire de toi Léo qui ne veut pas revenir sur les jeux que tu as fait, pour moi c'est souvent des mondes ouverts ou des RPG, parce que ça permet le jeu de s'adapter à notre mood. Et en fait on sait bien que c'est ça, un tue-l'amour dans les jeux, tu lances un jeu, tu te dis j'ai vraiment pas envie d'être là, et hop tu sors du jeu et tu sais pas à quoi jouer, etc. Et un jeu en monde ouvert, souvent tu te dis... Je vais faire aujourd'hui ce que je veux, c'est-à-dire du craft, de machin, allez, enfin tu peux faire 6-7 trucs différents selon l'ambiance, et je pense que ça se goupille bien pour être un truc d'atmosphère multiple, un gros tunnel, tu peux jouer 200 heures dessus, voilà. Donc je pense que ça aussi, ça participe à l'ambiance, quand tu n'as même plus à réfléchir où sont les touches, etc., ce qui est bien utile dans Elden Ring, n'est-ce pas Léo?
3: Ah oui.
4: Voilà, ça devient presque un sport. Et toi, Nico ?
0: Et moi ? Alors, moi, ça me fait penser aussi à la Mega Drive, cette histoire, puisque je vous parle souvent de Golden Axe. Golden Axe est un jeu, un beat'em all, heroic fantasy, un petit peu créé parce qu'il y a eu Conan le Barbare en film. Et donc, c'est un jeu qui a traversé les générations, alors qu'il y en a, il y a très peu d'épisodes. Il y a très, très peu d'épisodes de Golden Axe. On en parle encore aujourd'hui. Pourtant, ce n'est pas non plus un foudre de guerre, si tu regardes sur le papier. Moi, je me rappelle, quand j'ai découvert Golden Axe au début des années 90, je venais d'avoir une Mega Drive, et la voisine qui habitait à côté de chez nous avait une Mega Drive aussi. Et elle avait Golden Axe. Et donc, nous, on leur avait prêté à son frère, à elle, Castle of Illusion, je crois, ou un jeu comme ça. Un super bon jeu, hein, ou Sonic, ou je sais pas. Et elle nous avait prêté le Golden Axe. Quand on a mis la cartouche dans la console, on s'est dit, mais qu'est-ce que c'est ce truc? C'est moche, les personnages sont tout petits, les couleurs sont criardes, voilà, on n'a pas accroché du tout. Et puis finalement, c'est un peu forcé, parce qu'on n'avait que ce jeu, on avait prêté l'autre. Et donc, à partir d'un moment, en fait, au bout de quelques heures, on a compris que c'était un bon jeu. Mais intrinsèquement, c'est pas foufou, Golden Axe.
3: Golden Axe ?
0: Visuellement, c'est pas...
3: Bah, c'est un des premiers jeux de la Mega Drive.
0: Oui, mais quand déjà tu le compares avec la version arcade, bon... Il est un petit peu à la peine, mais il a ses musiques. Et là, c'est là où je rejoins Arnaud. En fait, même s'il y a mieux, Street of Rage 2, c'est 100 fois mieux que Golden Axe, hein, en termes de gameplay, en termes de graphisme, en termes d'animation, en termes de possibilités de gameplay, etc. Et pourquoi on revient quand même à Golden Axe alors qu'il y a mieux que ce jeu-là ? Bien, c'est cette ambiance dont tu parles. C'est-à-dire que dès les premières secondes de jeu, avec les musiques qui commencent, etc., le Turtle Village au début et tout, on est tout de suite dans l'ambiance, parce que c'était des jeux qui ne mettaient pas 3 heures ou 4 heures à te mettre dans une ambiance. C'était immédiat, en fait. Dès que tu appuyais sur le bouton Start, tu étais dans l'Heroic Fantasy. Il fallait avoir beaucoup d'imagination, parce que ce n'était pas foufou les univers, etc. Surtout si on compare à des jeux d'aujourd'hui, où c'est beaucoup plus enveloppant, où tu as vraiment une immersion bien plus marquée, etc. Mais pourquoi on y revient ? Parce qu'il y a ce côté, cette ambiance qu'on a envie de retrouver et qui appartient à la nostalgie, mais pas que, parce que finalement, on se crée à chaque fois de nouvelles choses quand on y joue à ces jeux, etc. Alors, intrinsèquement, sur le papier, graphisme moyen, animation moyenne, jouabilité, ça va, profondeur de jeu, bah, il n'y a pas tant de mouvements que ça. Dans Golden Axe, t'as 3 coups, une prise, 3 magies, et puis c'est tout. Hein. Voilà. Sur le papier, c'est pas fou, et pourtant, c'est quand même un bon jeu. Voilà.
5: Ben, je rebondis un peu sur ce truc d'univers. Quand j'étais petit, j'étais un peu le pigeon des fois à licence, où des fois, t'as des licences que t'adores, et il n'y a pas forcément des bons jeux sur ces licences. Il va y avoir un jeu qui va sortir sur cette licence qui n'est pas ouf, et toi, vu que t'apprécies la licence, parallèlement, bah tu vas réussir à te plonger dans le jeu, tu vas apprécier ton expérience. Moi, j'avais ça avec un Dragon Ball quand j'étais petit, c'était un jeu sur GBA. J'avais fait une chronique d'ailleurs à l'époque. C'était Dragon Ball, l'héritage de Goku. C'était une sorte de RPG hyper mal fait. avec des contrôles au niveau du combat catastrophique. Le gameplay était catastrophique, c'était mal fait, c'était mal réalisé. Le jeu, il était vraiment un peu bâclé. Et moi, j'étais dans mon univers et je trouvais ça trop cool. Et le jeu, j'ai dû le finir une bonne dizaine de fois à l'époque. Et je le faisais souvent, alors que c'était vraiment une tannée à jouer. Tu prenais pas vraiment de plaisir. Mais je sais pas, je contrôlais Goku, j'étais content. C'était sympa, je passais un bon moment. Et je pense que je pourrais y rejouer. D'ailleurs, j'y avais rejoué il y a pas si longtemps. Et Madeleine de Proust, ça marche. Ouais, tu passes un bon moment, tu passes outre tous les défauts et tu reviens dans cette expérience de jeu qui t'avait marqué à l'époque, en fait.
0: Ludovic.
1: Ben, quand on parle de jeux un peu nostalgiques, de jeux pas extraordinaires, même si, comme je disais précédemment, je ne joue qu'à des bons jeux, mais ça me fait quand même penser à peut-être une typologie de jeu qui, je pense, est un peu tombée, voire même je ne crois pas qu'il existe encore. En tout cas, si des gens dans notre territoire ont des enfants, ils pourront nous dire si ils jouent à ce genre de jeu-là. Enfin moi, quand j'étais gamin, mes parents m'achetaient Graines de génie, qui était en fait des jeux éducatifs où en fait ça fonctionnait un peu comme des cahiers de vacances, c'est-à-dire il y avait ça partait de je crois CP et ça arrivait jusqu'au bac. Et t'avais chaque année, et c'était un vrai jeu. Enfin, c'était un vrai jeu. C'est, alors, le gameplay était horrible, etc. C'était vraiment... t'avais l'impression de faire un cahier de vacances, sauf qu'en effet, tu cliquais avec ta souris et tu tapais avec ton clavier. Mais malgré tout, il y avait quand même le côté ludique, vu qu'on apprenait des choses. Et je pense que malgré tout, c'est quand même un peu dommage que ce type de jeu-là n'existe plus trop, vu que moi, je détestais les cahiers de vacances, comme je pense tous les enfants du monde, à part les saletés de bons élèves, mais qui adoraient faire les cahiers de vacances. Je termine tout ça rapidement. Franchement, je maudis et j'ai une haine viscérale envers tous les gamins qui, dans les supermarchés, disaient « Ah, maman, je veux un cahier de vacances, etc. » Franchement, vous étiez les pires et je pense que vous êtes devenus des...
5: Qui dit ça
1: et,
5: qui disait ça?
1: Il y en avait. Et je pense que vous êtes devenus des mauvaises personnes. Mais en tout cas, vraiment, graines de génie, je pense que voilà, ça permettait de réconcilier jeux vidéo et cahier de vacances.
0: C'est le nom graines de génie. Génie qui est génial quand on te connaît. Bon.
1: Oh
2: wow.
0: Oui, Nathan.
2: Mais en matière de jeux, reviens-y. Quand j'étais petit, du coup, j'avais la R4 sur la DS.
0: Qu'est-ce que c'est?
1: Scandaleux.
2: Alors, la
0: Qu'est-ce
2: R4,
0: que c'est, ça, je ne connais pas ça.
2: Pour celles et ceux qui ne savent pas, c'est une
5: graine de criminel.
2: C'est une graine de criminel. C'est une cartouche de DS piratée dans laquelle on pouvait mettre tous les jeux que l'on voulait.
0: C'est pas bien, faites pas
2: c'est
0: ça.
2: C'est pas bien, faites pas ça. Mais tout le monde le faisait, hein, vraiment, à cette époque. Je vois Ludovic qui fait non. Je n'en crois pas un traître mot. Mais en tout cas, bon, j'avais cette R4 et je suppose que c'était mon père, je ne sais plus qui, avait mis plein de jeux sur cette fameuse R4. Et il y avait...
0: Donc c'est de famille, oui.
2: Potentiellement. Et donc il y avait plein de jeux à licence, dont je me souviens très bien un jeu Gormiti. Et un jeu Winx. Et ce jeu Winx, alors je suis incapable de vous dire quel est le contenu principal. Ça devait être très mauvais. Je crois que c'était plein de mini-jeux pas si bien. Mais surtout, il y avait un mini-jeu qui n'était pas vraiment un mini-jeu en plus. C'était vraiment juste ce truc était là. Ça existait dans le jeu, il n'y avait pas de but, tu pouvais le faire et voilà. On pouvait faire des défilés de mode et il y avait genre trois lignes de vêtements, genre denim, princesse, je sais pas quoi. Et on pouvait faire un espèce de truc à la maison du style. Je passais, sans déconner, des heures à modeler les trois pauvres tenues qui se battaient en duel et à faire à répétition des défilés avec chaque Winx. Et j'ai dû faire ça plusieurs fois parce que j'ai un souvenir très très clair de ces défilés. En plus, c'était un jeu qui se jouait, je sais pas si vous voyez, la DS, un peu comme Risen Paradise, donc vous retourniez votre DS et vous aviez d'un côté votre écran pas tactile, côté gauche. Merci. Et le côté tactile côté droit, sur lequel vous voyez défiler votre Winx et changer vos vêtements. Et je passais des heures dessus, alors qu'il n'y avait rien, c'est vraiment trois tenues.
0: C'est ce que tu as dû faire en partant de chez toi ce matin.
2: Bien sûr, évidemment. Je pense que c'est l'enfant gay à l'intérieur de moi qui ne s'exprimait pas, qui regardait pas les Winx et les super nanas. Et quand il a vu ça, il a fait « Oh, trop bien, je vais cop !»
1: Ça explique beaucoup de choses.
2: Ah ben, tout s'explique, rien ne se crée, rien ne se perd, tout se transforme.
0: Moi, il y a un jeu qui m'a marqué, c'est Tasmania sur Mega Drive. Oui, tu l'as connu toi aussi, Léo.
3: Quel enfer,
0: c'est un
3: quel
0: enfer.
3: Enfer.
0: Et en fait, c'est un enfer. Il est assez pervers, ce jeu, parce qu'il est très joli. Il est très beau, il est bien réalisé. Tous les personnages sont bien dessinés. Le personnage principal est hyper gros. On n'avait pas l'habitude à l'époque de diriger un personnage aussi imposant. Les musiques, tout est bien fait, en fait. Mais les situations de jeu, l'énorme difficulté du jeu font qu'il faut se faire un peu violence pour y aller, pour lancer une partie et pour passer les niveaux, etc.
3: Le personnage était lent, donc c'est un jeu de plateforme avec plein de pièges, plein d'ennemis, sauf que Taz, il fait la moitié de l'écran, il est très lent, il n'est pas maniable, et le monde va trop vite pour lui. On se sent un petit peu Taz certains jours dans la vie, où tout va trop vite pour nous. Et il y a surtout ce niveau dans la mine, où tu passes tu es dans des chariots qui dévalent.
0: Un peu à la Donkey Kong.
3: Un peu à la Donkey Kong, sauf que dans Donkey Kong, c'est bien fait, même si c'est quand même les pires niveaux du jeu. Et dans Tasmania, ça allait à une vitesse hallucinante et il fallait des réflexes de ninja. Et encore, il n'y a pas beaucoup de ninjas qui restent aujourd'hui pour en témoigner. Et je crois que le joueur du grenier en a parlé de ça, il a même calculé, c'est en millisecondes, ça fait, t'as même pas une demi-seconde de réaction, c'est moins que ça, pour éviter des pièges, parce que le chariot, tu peux soit le monter, soit le descendre.
0: Suivant les obstacles qu'il y a sur les rails.
3: Comme le niveau, c'est ça.
0: Dans la rivière aussi.
3: Tu vois, j'en parlais avec ma compagne, moi j'adore Aladdin sur Mega Drive. Super jeu magnifique, très très beau. J'en garde un très bon souvenir. Il est beaucoup plus dur que ce dont je m'en souvenais. Surtout dès le deuxième niveau, t'es dans la caverne aux merveilles et la fin, t'as la lave en fait qui te poursuit parce que cet idiot de singe a pris le diamant d'innocence. Et t'es sur le tapis volant et t'as la lave qui te poursuit et tu dois bouger le tapis en haut ou en bas en fonction des indications. T'as des mains du génie qui t'indiquent à peu près d'où ça vient, mais à un moment ça devient frénétique. Et en fait, il est horrible ce niveau. Je sais même pas comment on faisait pour le passer à l'époque. Mais c'est des malades, les mecs. C'est des malades.
0: Et pourtant, on y revenait on retentait à chaque fois pour revenir dans la thématique. Et on y revenait. Et puis, Tasmania, je ne compte pas le nombre de parties que j'ai pu faire, etc. Et quand je le vois en promo à Easy Cash, par exemple, parce que je vais souvent à Easy Cash, parce que c'est sympa, on peut fureter. Et puis, c'est comme un vide-grenier géant. Et donc, il y a souvent des jeux Mega Drive ou des jeux sur Super Nintendo, etc. Et Tasmania, il y est à chaque fois. Donc, ça me taraude. Je me dis, est-ce que je le prends ? Parce que je ne l'ai plus depuis, je ne sais plus ce qu'il est, ma vieille cartouche. Et chaque fois, je me pose la question, est-ce que je le prends ? Est-ce que je le prends ? Et chaque fois, j'ai quand même une petite voix de la raison interne qui me dit, non, Nicolas, ne te remets pas dans ce jeu. Tu n'as pas envie de vivre ça. Voilà. Et donc, je ne le prends pas. Voilà. Donc, c'est un jeu, chaque fois, je le laisse un peu sur l'étalage. Mais c'est vrai que c'est assez terrible les souvenirs que je peux avoir à propos de ce jeu qu'on avait fini avec mon frère quand même.
3: Waouh, chapeau.
0: Je tiens à le dire. Oui, Arnaud.
4: Moi, je suis assez admiratif de ces ambiances où on ne décroche pas parce que c'est comme un peu les vraies rencontres dans la vraie vie, quoi. C'est-à-dire qu'il faut être sur la bonne fréquence au bon moment, etc. C'est un peu ce que je disais sur les mondes ouverts. Et en fait, des fois, toi-même, tu es un métronome et tu es la principale barrière à si un jeu va te plaire ou pas. Et des fois, ton métronome, c'est du death metal et des fois, c'est du Ennio Morricone. Et donc, c'est assez intéressant de trouver le bon jeu au bon moment qui t'accroche, etc. C'est un truc que j'aime bien, en fait. Je dirais pas que c'est une rencontre parce que c'est virtuel,
0: c'est une rencontre avec un jeu, avec un univers, avec des personnages. Voilà, c'est comme quand on parle de films, un peu de chevet ou de livres de chevet, c'est-à-dire que parfois c'est pas les meilleurs films du monde, hein, c'est pas ou les meilleurs livres du monde. Pourtant, à chaque fois qu'on se replonge dedans, et bien parce que ça nous parle, on a l'impression un peu quand on tombe un peu comme ça, presque amoureux d'une œuvre, etc. C'est qu'il est fait pour nous, elle est faite pour nous cette œuvre. Et voilà, et on a ce sentiment que c'est que pour nous, alors qu'il y a plein de gens qui adorent ce jeu et qui adorent ce film, etc. Mais il y a ce truc du palpable qui fait qu'on a l'impression que c'est pour nous. Enfin, moi, je vois ça un peu comme ça. Que c'est vraiment une rencontre. Hein.
4: Non, mais c'est ça. Des fois, t'es vraiment dans un petit bain bouillonnant quand t'es sur Football Manager. Ça va très lentement. Tu peux rester à épier des gamins chiliens de 15 ans. Attention, ne découpez pas.
0: Je ferai un montage.
4: Pendant une heure sans avancer dans le jeu, etc. Et des fois, tu joues à Sekiro. Voilà, c'est comme ça. Et allez, voilà. Mais tu ne peux pas y jouer quasi le même jour. Ou alors, tu as des problèmes de schizophrénie ou un truc comme ça, mais c'est pas...
0: Oui, Ludovic.
1: Mais je pense que ce qui est particulièrement bien dans les jeux comme ça, où on sait que le fait qu'on le trouve... qu'on trouve que le jeu est bien, mais on sait que c'est pas partagé par tout le monde, c'est la notion d'héritage. C'est le fait, alors j'ai pas d'enfant, mais j'aspire à en avoir évidemment, mais je sais qu'il y a des gens, enfin j'ai des amis gamers qui commencent à avoir des enfants, qui commencent à avoir 5-6 ans, et je sais que certains...
0: Qui étaient tes potes en 5-6 ans? Non,
1: leurs enfants. Et en fait, souvent dans les premiers jeux qu'ils leur donnent comme premier jeu à jouer, etc., certains ont à cœur de leur donner leur jeu, enfin de leur montrer leur jeu Madeleine de Proust. Et d'ailleurs, des fois, c'est assez important pour eux. D'ailleurs, c'est peut-être même trop important pour eux, vu que certains, des fois, prennent mal le fait que leur gamin, en fait, il n'en a rien à foutre du jeu qu'il leur montre, parce que y a trop d'années de distance. Et puis, en fait, c'était vraiment un mauvais jeu, le jeu que t'aimes bien. Donc, en effet, ton gosse va pas apprécier. Et je trouve que c'est d'ailleurs plus difficile de donner comme héritage un mauvais jeu qu'on a apprécié qu'en effet, si tu fais jouer à n'importe quel enfant ou à n'importe quelle personne un bon GTA, tu es sûr qu'il y a une chance sur deux pour que la personne apprécie. Mais il est vrai qu'on a un côté charnel, qu'on a un côté où, en effet, vu qu'il n'y a que nous qui aimons en effet ce jeu-là, on peut être gargarisé en se disant, voilà, moi je suis l'élu, enfin moi j'ai la vision. C'est comme Nicolas avec ses films un peu bizarres, en effet, des fois il se dit, voilà, moi je suis un vrai cinéphile, enfin, moi je comprends ce film que deux personnes ont vu et que trois personnes ont apprécié, mais dans le jeu vidéo ça peut être pareil. Ou alors, en effet, on est mécontent parce qu'on se dit, mais en fait les gens sont cons, ils n'ont pas compris la pureté, l'intelligence de ce jeu.
0: Je ne vais pas rebondir, oui, Arnaud.
4: Mais par rapport à ça, à ce que tu viens de dire, moi je viens d'une génération où il n'y avait pas les réseaux sociaux, il n'y avait pas YouTube, il n'y avait pas machin. Et quand on avait des jeux vidéo, quand à l'époque où j'avais l'Atari ST, etc., tu étais quasi tout seul à déterminer si c'était un superbe jeu ou un jeu pourri. Et des fois, un jeu pourri, comme tu jouais sans t'arrêter, ça devenait un bon jeu, en fait. Je pense à toute la communauté qui est ultra fan de Dark Souls 2, alors que l'univers entier les déteste aujourd'hui. Mais voilà. Et c'est vrai qu'on te filait un jeu, on copiait les jeux à l'époque, etc. Et franchement, tu n'avais aucun référent. C'est-à-dire, personne ne pouvait te dire « Ouais, ça craint, arrête tout de suite, tu vois. » Et à l'époque, je suis tombé sur des très bons jeux, mais franchement, j'ai joué à des jeux très moyens, et pour moi, c'était juste deux jeux, quoi. Et je me souviens, en termes d'ambiance, par contre, on m'a filé Another World en copié sur disquette. Je l'ai mis, et franchement, j'ai mis 3 heures à dépasser le premier trou parce que j'ai pas compris qu'il fallait choper l'alien. Mais après, dès que ça passait, j'étais là, waouh, mais c'est le futur de fou, quoi. Et en fait, c'était impossible de lâcher ce jeu, tellement les graphismes, ils avaient 10 ans d'avance, la façon de réfléchir le jeu, etc. Et voilà, personne n'était là pour me dire, ouais, ça va être tout le monde va s'en souvenir de ce jeu, c'est un jeu de fou. Mais par contre, je jouais à côté à James Bond. Ou à Lemmings d'ailleurs, tiens.
3: Ah, Lemmings, c'était trop bien. Ouais.
4: Mais bon, il s'avère que c'est des bons jeux, mais bon, James Bond, beaucoup moins. Hein. C'était une crevette qui était un agent secret.
3: C'est le jeu qu'on te prêtait généralement sur Mega Drive. T'étais un peu deck parce que toi, t'avais prêté Sonic 2 et il te prêtait James Bond.
0: C'était pas si mal, James Bond, non, mais c'est sympa, vrai que c'était pas au niveau de certains grands titres. Oui, Ludovic.
1: Oui, pour rendre hommage à Mélissa qui nous écoute, je pense qu'elle sera d'accord avec moi, c'est qu'en effet, et je pense que t'as profondément raison, je pense que comme on est dans une société où on note tout, où tout est noté, où on va regarder des gens qui vont nous donner leur avis avant de jouer à un jeu, on va regarder 800 vidéos pour savoir si Tartampion, Ulysse, Noah et Titouan, ils ont apprécié le jeu. En fait, je pense que ça nous empêche vraiment d'y aller un peu tout nu en se disant on va jouer au jeu et puis on va voir, et puis si on se fait enculer, on se fait enculer, mais c'est pas grave, mais on va le découvrir. Et c'est pour ça d'ailleurs que beaucoup de jeux dont on parle, c'est des jeux qu'on a découvert peut-être un peu plus jeune, parce qu'en effet, même si on n'a pas tous le même âge, lorsqu'on était jeune, il n'y avait pas les réseaux sociaux comme c'est aujourd'hui. Et je pense que malheureusement, aujourd'hui, peut-être un jeune qui a peut-être 12-13 ans aujourd'hui, amis. En fait, il faudrait que lorsqu'il achète un jeu, qu'il va dans un magasin et qu'il achète son jeu vidéo, en fait, il faut absolument pas qu'il regarde sur YouTube, faut absolument pas qu'il regarde sur les sites internet, sur les sites de notation, pour se dire bon ben voilà, est-ce que les gens ont apprécié mon jeu, est-ce que le jeu que j'ai acheté il est bon, avant en effet de faire son choix. Et je pense que dans une espèce de société de notation, on note tout et qu'on donne son avis sur tout, ben ça empêche d'avoir ces petites madeleines de Proust, parce qu'en effet on va forcément acheter que des bons jeux, en tout cas que des jeux que des gens nous ont dit qui étaient bons.
4: Mais c'était hyper précieux d'arriver neutre sur un jeu en fait, et d'avoir toi-même ta première claque, ou alors vraiment un ouais, qu'est-ce que je fous là aussi, hein. Ça arrivait
0: mais
4: souvent.
0: Et puis des fois on était attiré juste par la jaquette du jeu.
4: Ouais.
0: Donc la jaquette du jeu, c'est comme dans un vidéoclub en fait, où on est arrivé, on savait absolument pas quel film on allait louer, et la jaquette nous tapait dans l'œil, on se dit oh ouais, ça doit être génial ça. C'était nul après.
4: Double impact. Mais...
1: waouh.
0: Double impact et plein d'autres. Et en fait, c'était pas terrible. Mais il y avait quand même la musique qui est très bien dans Double Impact. Mais pour les jeux, c'était pareil en fait. On se faisait avoir en fait par les images derrière la jaquette ou par le etc. Par contre, moi, on lisait quand même la presse vidéoludique très vite. Je sais pas si toi tu le faisais, mais
4: ouais, plus tard, quand vraiment ça m'intéressait et que j'avais plus l'âge. Mmh. Mais quand j'ai commencé à jouer, j'étais gamin, quoi.
0: Moi, j'ai commencé un peu plus tard.
4: Franchement, j'allais pas du tout lire dans les trucs, etc. Mmh. Et c'était un plaisir de qu'on file un truc et de le mettre et de voir ce qui allait se passer. Ouais, mais c'est aujourd'hui, enfin, on dit ça, il y a Crimson Desert qui sort dans un mois. Franchement, j'ai l'impression d'avoir fini le jeu. On a tellement vu d'images que je vois pas le jour où je vais l'acheter. Il y aura 8000 flemmes, zéro excitation, genre on a tout vu déjà. Et c'est dommage, quoi.
0: Allez, on passe à autre chose.
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0: C'est avec toi, Nathan, et tu me feras signe pour les extraits.
2: Oui, je te ferai les petits chiffres avec mes mains. Windows XP. Ça commence très mal. Windows XP, la Nintendo DS, la Wii, Windows Vista, une souris d'ordinateur couleur bleue avec un petit poisson en plastique dedans, des paysages de plages paradisiaques ou de villes dans lesquelles une utopie éco-technologique règne en maître, des bulles d'oxygène. Vous prenez tout ce listing, rassemblez-le et vous obtiendrez le Frutiger Aero, une esthétique apparue à la fin des années 90, début 2000, jusqu'au début des années 2010. Alors, pourquoi je vous parle de ça? Parce que, à la manière du mouvement Y2K, donc c'est un mouvement esthétique basé sur les produits et les styles et les modes de la fin des années 90, début 2000, ou à la manière des sonorités des années 80, le Frutiger Aero fait son grand retour sur Internet et au travers des trends, mais surtout de la musique. Mais encore une fois, pourquoi j'insiste dessus? Parce que le Frutiger Aero, plus que n'importe quel mouvement esthétique, joue avec notre nostalgie. Comme je l'ai mentionné tout à l'heure, cette esthétique nous promettait des jours heureux de cohabitation entre technologie, nature et humain. Et dans ces temps troublés, la récession, elle est forte. La musique pop retrouve ses lettres de noblesse, notamment illustrées par Zara Larsson, revenue sur le devant de la scène grâce à justement des visuels directement inspirés des esthétiques Y2K, Frutiger Aero, ainsi que des mèmes provenant de ces mêmes époques. La nostalgie n'a jamais autant été commerciale qu'aujourd'hui. Alors je vois venir avec vos gros sabots, gne gne gne, Nathan, il est pas là pendant 5 mois et quand il revient, il nous fait un épisode de Talaref. Certes, je prends des libertés, mais j'ai un point.
0: Bah, moi, oui. J'ai rien compris pour l'instant.
2: C'est pas grave, tu vas comprendre. Bah oui, parce que pendant cette période temporelle, c'était l'époque de la DS, 3DS et de la Wii U. Donc des consoles et des jeux qui ont bercé les gens de ma génération. De fait, certains jeux, voire même certaines musiques présentes dans le menu de ces différentes consoles sont intégrées dans ce qui compose musicalement le Frutiger Aero. Comme par exemple la musique de l'éditeur Mi de la Wii U.

En fait, c'est un peu compliqué de décrire la musique Frutiger Aero étant donné que le principal ingrédient, c'est la nostalgie. Mais on pourrait dire que c'est comme une espèce de musique d'ascenseur avec pas mal d'éléments électroniques au son aigu, avec un soupçon de drum and bass pour certains morceaux. Si on devait placarder une devanture sur la musique Frutiger Aero, ce serait le titre Aquatic Ambiance de l'artiste Sizi, qui ressemble à s'y méprendre à un stage sous l'eau de Donkey Kong.

0: Alors, ça vous transporte? Si oui.
1: C'est du plagiat.
0: Ah ouais, tu trouves?
2: On dirait un film de Luc Besson.
3: Wow. Je commence à avoir la vision.
0: Les mots sont durs.
3: J'ai la vision.
0: Donc si oui, vous n'êtes pas les seuls, puisque je ne compte pas le nombre de commentaires YouTube et Reddit d'utilisateurs et d'utilisatrices qui se remémorent leur tendre enfance et particulièrement les soirées d'été à jouer aux jeux vidéo. On peut d'ailleurs lire sur YouTube le commentaire d'un utilisateur disant en anglais « Le souhait le plus stupide que j'ai pu faire en étant un enfant était celui de devenir grand. » Je trouve ça personnellement affreusement triste. Mais pourtant, je ne suis pas insensible à ce genre de nostalgisme, puisqu'il m'arrive parfois d'en écouter des playlists entières. C'est d'ailleurs en écoutant sur Deezer celle de l'utilisateur Captain Wings que j'ai remarqué que les jeux vidéo avaient la part belle, et tout particulièrement un, Ape Escape 3. Troisième opus de la licence développée par SCE Japan, qui deviendront Team Asobi, donc les parents d'Astrobot, et jeu servant de démo technique à la première DualShock. Ape Escape, c'est un platformer 3D dont le but est de capturer 200 singes au sein de différentes maps du jeu, ainsi que de battre le machiavélique singe albinos, Spectre. Bon là, je fais un résumé ultra rapide. Hein. Pour ce faire, le protagoniste, Spike, va devoir utiliser plusieurs gadgets, et plus particulièrement le filet à papillons servant à attraper les singes. Gadgets qui seront sélectionnables avec le sticker de droite, qui est aussi le stick pour attaquer, tandis que le stick de gauche est fait pour s'orienter. Alors là, je vous parle du premier opus, mais les trois titres de la série sont assez similaires à quelques améliorations près. De plus, les musiques des Ape Escape sont tous composées par la même personne, Soichi Terada, un producteur de house japonaise. Il y a pas mal de musiques des trois jeux qu'on pourrait mettre dans cette chronique consacrée au Fruity Guerre Aero, mais je vais rester sur ma démarche originelle, à savoir vous faire écouter une musique de Ape Escape 3. Et je me laisserai le plaisir de découvrir les musiques des autres opus en même temps que je découvrirai les jeux. D'autant plus que Ape Escape 3 est sorti en 2006, ce qui explique pourquoi les musiques du jeu collent si bien avec la thématique de ma chronique. Et sur cette observation, je vous laisse avec le titre TV Station de Soichi Terada et je vous dis à la prochaine.

0: OVNI. Objet vidéo ludique non identifié.
1: On l'a pas souvent ce jingle.
2: Non, on l'a très rarement. Aujourd'hui, on va se poser une question. Qui sommes-nous ? Qui sommes-nous vraiment ? Cette question, on est amené à se la poser au cours d'une vie. La quête de l'identité, un thème principal de la science-fiction que Philippe K. Dick a par exemple développé à travers toutes ses œuvres. De Blade Runner à Planète Hurlante, on se demande « Qui suis-je ? » Je ne le sais pas vraiment et ne serait-ce pas pire si je le découvrais ? Et même dans Terminator, on retrouve cette problématique fascinante. Et nous, en tant que joueurs, à travers le jeu vidéo, on peut se la poser aussi. Qui suis-je ? Suis-je un homme ou suis-je un robot ? C'est à cette question que l'on va tenter de répondre dans le jeu I'm Not a Robot, jouable gratuitement dans un navigateur internet. Car vous le savez, sur internet, pour prouver qu'on n'est pas un robot, on résout des captcha. Ces petites fenêtres où l'on doit écrire une suite de lettres ou de chiffres ou encore cocher des cases qui montrent des feux de signalisation. Dans I'm Not a Robot, on va donc devoir résoudre une série de captcha de plus en plus complexes et surtout de plus en plus cons. Alors ça commence doucement, d'abord on doit cocher la case « Je ne suis pas un robot », puis c'est une série de lettres à rentrer, puis on doit cliquer sur les images qui montrent une borne incendie. Et puis très vite, ça se corse. On va devoir distinguer des images de chihuahua qui se mêlent à celles de Muffin, et c'est plus dur que ça en a l'air. On va devoir trouver Charlie dans un captcha géant, identifier un chat qui joue de la guitare dans une vue Google Maps à 360 degrés sur une place blindée de monde, ou encore jouer à Tap-Top, toujours dans un captcha 3 cases par 3, hein, ou résoudre un examen des yeux d'ophtalmo. Il y a même des épreuves où on doit faire un créneau avec une voiture. C'est super drôle, on est toujours surpris et après avoir résolu un captcha, on veut savoir ce que le jeu nous réserve par la suite. Et le jeu est parfois fourbe, avec notamment ces tests visuels où on doit compter des points sur une image, mais l'image en elle-même c'est une illusion d'optique, donc en fait en la fixant, nos yeux distinguent plus certains éléments. Il y a même une épreuve où il faut réussir à décrire un motif. Vous savez ces illusions d'optique où si on louche un peu, on arrive à voir une image en 3D, là. C'est avec plein de couleurs psychédéliques, et c'est hyper dur. Et jamais personne n'y arrive, moi j'y arrive. Mais chers auditeurs, chers amis, chers collègues, j'ai une terrible révélation à vous faire. Je suis un robot. Je ne suis pas un humain. Je n'ai pas réussi à résoudre un captcha. Je suis resté bloqué au 30e sur 48. Parce que le 30e captcha, c'est un putain de taquin. Vous savez, cette espèce de puzzle avec une image morcelée et désordonnée qu'on va devoir réassembler en faisant coulisser les pièces. Je déteste les taquins, c'est de la merde, ce n'est pas drôle, je n'ai pas la moindre logique pour les faire et ce n'est qu'une source de frustration pour moi. Alors je n'ai pas réussi à reconstituer le panneau stop en désordre sur une grille 3x3, mais j'ai ressenti des émotions, beaucoup d'énervement, sans dire que ça fait chier quand t'as tout bien mis sauf une pièce qui est à l'opposé de là où elle devrait être et que du coup tu dois tout casser pour la replacer. Est-ce que ces émotions ressenties sont suffisantes pour prouver que je suis humain ? En tout cas, j'ai échoué l'épreuve, je suis un robot, ou alors je suis con, mais l'un n'empêche pas l'autre, hein. On peut être robot et teubé, il y a bien des humains qui sont teubés. Il y a peut-être même des humains qui sont un peu robots. Alors je vous pose la question, êtes-vous sûr d'être complètement humain ? Et déjà ici à Radio Campus, on a des doutes. Nicolas n'a pas mis à jour son firmware depuis 1992, Mélissa est capable de scanner votre âme en 2 nanosecondes et Raphaël est un disque dur ambulant. Le thème des héroïnes dans le jeu vidéo, gros tic numéro 53, 24e minute et 12e seconde. LUDO est un droïde de protocole. Et Gilles peut vous faire des pas de danse country si vous lui indiquez la commande slash prompt dance. Donc, si jamais vous avez des doutes sur vous-même et que vous avez quelque chose à vous prouver, jouez à I'm Not a Robot. C'est gratuit, jouable avec juste un navigateur internet. C'est rapide, drôle, c'est amusant, sauf ce putain de taquin. Et puis, vous réfléchirez à votre existence, à vos loisirs, à tout ce temps passé à jouer aux jeux vidéo. Tous ces moments qui finalement se perdront dans le temps, comme des larmes dans la pluie.
1: Magnifique, que c'est beau.
0: Le test.
1: Et Joris, c'est à toi.
3: Ouais, je savais pas pour Gilles, j'ai serré pour la danse country.
2: Fais-lui, ça
3: m'intrigue. Alors, aujourd'hui, dans Gros Stick, je vous présente le jeu ultime des bandeurs de samouraïs et de ninjas. Le jeu qui vous fait explorer le Japon féodal sous des couleurs ultra saturées. Le jeu préféré des militants d'extrême droite. Oui, en effet. Ce jeu, c'est un peu la synthèse d'un fantasme pour eux. Vous incarnez un héros, garant des valeurs ancestrales de votre pays, que vous allez défendre face à l'arrivée massive d'envahisseurs sous forme de racaille mongole. Il s'agit bien évidemment de Ghost of Tsushima, le fantôme de Tsushima, magnifique île au large de la côte ouest du Japon. Et comme je le disais, cette île, qui va servir d'aire de jeu, a été véritablement le théâtre d'une invasion avortée des Mongols au XIIIe siècle. Le jeu se base effectivement sur des événements réels. D'ailleurs, petit moment culture G, le mot kamikaze en japonais veut dire « vent divin ». Kami pour divin et kaze pour vent, et fait référence aux tempêtes successives qui se sont abattues sur l'immense flotte mongole prête à envahir le Japon à cette époque. Les Japonais ont vu là un signe de la providence et le terme est resté. Bref, avant que les anecdotes soient plus longues que cette chronique, revenons à nos roseaux et à ce projet porté par le studio Sucker Punch. Le jeu est sorti à l'été 2020 sur PS4, édité par Sony. Ghost of Tsushima représente le barreau d'honneur de la PS4, peu de temps avant la sortie de la PS5. Ainsi, le jeu entend pousser les limites techniques de la machine au maximum, et le pari est gagné. Le monde ouvert est gigantesque, avec de vraies recherches pour recréer l'île de la plus fidèle des manières. Le jeu arrive sans concession à reconstituer cet univers avec une très bonne optimisation pour faire tourner le jeu en 60 FPS, sans lag, sans chargement, avec de nombreux détails à l'écran. Ghost of Tsushima nous offre d'ailleurs des panoramas juste magnifiques. Coucher de soleil sur la mer, avec large palette de couleurs, le vent qui souffle sur les herbes hautes et les sublimes érables du Japon. Il nous arrive souvent de nous attarder sur les paysages et de profiter simplement de l'expérience de jeu. J'ai adoré cette capacité du jeu à retranscrire de manière admirable absolument chaque recoin du jeu, comme un panorama qui pourrait faire office de carte postale. Maintenant qu'on a parlé du décor, parlons des personnages. Vous incarnez Jin Sakai, un samouraï laissé pour mort pendant l'invasion de l'île par les Mongols. Neveu du seigneur Sakai, il a été capturé par les Mongols. Ce dernier va tout mettre en œuvre pour le retrouver et le libérer. Pour ce faire, il va s'entourer d'amis et va parcourir l'île aux mains des Mongols et au cours de différentes quêtes, la libérer petit à petit du joug de leurs ennemis. Le scénario est simple et efficace et va vous tenir en haleine jusqu'à la fin de l'aventure. On assiste même à de belles surprises quant au développement sur le personnage principal qui est en proie à un terrible dilemme. Jin Sakai se veut le défenseur du Japon, héritier de la noblesse de l'esprit samouraï. Cependant, il se rend compte des lacunes d'un code d'honneur trop strict face aux exigences du réel. Il ne pourra pas défendre son île et ses habitants en revêtant l'armure du samouraï modèle et sans reproche. Le voilà petit à petit contourner le code du samouraï pour finalement se transformer en quelque chose d'autre, de plus sombre, de moins glorieux. La fin justifie-t-elle les moyens ? Doit-on renoncer à son idéal pour paradoxalement le protéger ? Voilà autant de questions que vous aurez à vous poser et auxquelles vous serez confronté au cours de l'aventure. Pour ce qui est du gameplay, là encore, le jeu s'en sort le mieux du monde. Contrôler Jin Sakai est un vrai plaisir, sans parler d'un système de combat accessible qui approfondit ses possibilités avec une parfaite courbe de progression. Les différents styles de combat nous font nous sentir tel un véritable samouraï. Donc je réitère, si vous êtes un bandeur de samouraï, le jeu est fait pour vous. On est presque étonné que le studio Sucker Punch ne soit pas un studio japonais, tant ils ont pris le soin de reconstituer le Japon féodal avec un univers et une bande originale vraiment cohérentes et de véritables recherches historiques sur le mode de vie des habitants, des traditions, de l'architecture, de la faune, de la flore. Bref, tout fonctionne de manière organique, ce qui nous facilite beaucoup la plongée dans cet univers. Voyager en cheval au galop dans les camps de Tsushima se transforme quasiment en promenade.

Ça, c'est Maloya Ton Tisan de Michou, qui est un titre que voit donc ouf aussi, de Maloya. C'est vrai qu'on aurait pu passer du Daniel Waro notamment. Voilà, on n'a pas. J'ai pas le temps. J'ai malheureusement pas le temps de tout passer. Il aurait fallu 4 heures, mais je ferai une partie 3 sinon. Hein.

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Crocodile, Crocodile, Crocodile, Francis Bébey. Je vous disais que j'avais pas le temps de tout passer et j'avais laissé tout un paquet de chansons à la fin. Donc là, la transition avec This Is Theodora, ouais, d'accord. Mais il fallait absolument que vous entendiez ça. C'est un son de fou. C'est sur l'amour malade petit français du Camerounais qui était sorti en 82.

Crocodile, il y a tellement tout dans cette zik, quoi. Franchement, musicalement, c'est la folie. Francis Bébé, il était trop fort. Et comme d'habitude, on se quitte sur une reprise de Brassens, extrait de l'album Écho du Monde. Et parce qu'on n'a pas encore eu ce style-là, on va écouter Les Passantes en version ska de la banda municipale de Música de Santiago de Cuba. On se retrouve la semaine prochaine. Et en attendant, vous restez sales et militants.

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1: Fan de Chichourle, il y avait du beau monde à la radio là tout à l'heure, il y avait Part-Time Legend et quel plaisir de les écouter en live. J'espère que vous étiez derrière votre poste. En tout cas, là, c'est le jour du soigneur dans sa version 2.0 qui démarre, le jour du soigneur avec plein de belles choses ce soir. Bonsoir mon cher Mister Yaka Maurice, bonsoir mademoiselle Sarah, c'est parti, bonsoir Birdie P, bonsoir. Oui, on commence ce soir avec quelque chose de planant. Au milieu des 60s, Londres invente par l'intermédiaire de Syd Barrett, Roger Waters, Richard Wright et Nick Manson le psychédélisme à l'anglaise. Ça plane fort et haut, très haut. Tellement haut que Syd Barrett restera perché. Ce soir, c'est un classique de la pop psychédélique qui ouvre l'émission et nous allons planer tous ensemble. Tels de beaux oiseaux dans la nuit fraîche londonienne. Merci Sid, See Emily Play, c'est le morceau de ce soir.

Le jour du soigneur, on reste dans la plaine. Les Flaming Lips vont attaquer. Les Flaming Lips, en 2009, démarrent une quête de relecture d'albums mythiques. Ils démarrent avec Dark Side of the Moon des Pink Floyd. Vous savez, ceux de juste avant, mais sans Syd Barrett. Résultat, un album fantastiquement fantastique qui me réjouit bien plus que l'original. Je sais, vous allez me détester. Au moins des millions de personnes vont me détester. Parce que pour certains, Dark Side of the Moon, c'est oulala, oulala, chocolat. Moi, je m'entends qu'un peu le coquillard parce qu'il n'y a pas si de barrette. Donc, on va y aller. Hein. Henry Rollins et Peaches viennent poser leur voix et leur délire. Et pour ça, je m'en réjouis. Je plus sois doublement. Voilà, les Flaming Lips, Speak to Me Brief, tiré de la relecture de Dark Side of the Moon.

Vous êtes-vous rendu compte qu'après le gang d'Oklahoma City, Flaming Lips, c'était encore les Flaming Lips? Et oui, les Flaming Lips avec In the Morning of the Magicians, tiré de Yoshimi Battles, Pink Robots, certainement l'album, leur album qui a eu le plus grand succès, un album pop, baroque, psychédélique, voire space rock, bref, un album qui ne peut pas vous laisser insensible. Moi, mon souhait pour l'année prochaine, c'est de voir Flaming Lips en concert une nouvelle fois, tellement je m'étais régalé, je ne les ai vus qu'une fois. On va enchaîner avec The Headcoats. Oui, voici un autre gang légendaire, le gang des moustaches guidons mené par Wild Billy Childish. Et oui, ils sont de retour pour notre, pour votre plus grand plaisir. Alors amateurs de garage rock saturé, blues déstructuré et piquant, la fiesta vous est offerte avec leur nouvel album au nom long comme un bras, The Sherlock Holmes Rhythm Beat Vernacular. Quel drôle de nom. Le titre de ce soir sera The Friends of the Buff Medways Ventures Association. Lui aussi, il est pas mal. Après, qu'est-ce que ce sera après Riot Girls, oui, Back to 90s, collègue, oui, oui, quelle bonne idée de regrouper et rééditer pour le discarder de EP du gang de filles d'Olympia. Aïe, aïe, aïe, Brad Mobile, oui, comment dire, Kill Rock Stars, leur label, réédite en vinyle The Real Janel EP et les pile sessions. Make Me Miss America, c'est le titre de ce soir et...

Entre 1978, année de leur formation, et 1987, celle de leur séparation, Husker Du marquera jamais la scène punk hardcore US, un début de carrière sans concession, rapide, raide, dur. Ils agrémenteront leur style de psychédélisme, de pop, sans jamais devenir mainstream. Voilà, ce soir, on va s'écouter Ice Cold Ice, qui est un de mes titres préféré, une chanson power pop tendue, comme seul Husker Du savait faire, une version live ce soir tirée d'un concert à Montréal enregistré en 87, année de leur dernière tournée et de leur séparation. Vous trouverez cette version sur l'album The Living Hand, sorti en 94. Derrière, on enchaîne avec On s'appelle les Thugs, on vient d'Angers. Voilà, voilà comment arrivaient les Thugs sur scène. Ils démarraient leur concert avec cette phrase typique et à chaque fois répétée. Les Thugs, c'est nos Husker Du à nous. Ils nous ont accompagnés et remués pendant presque deux décennies. Donc voilà, ce soir, c'est un morceau live aussi, tiré de leur dernière tournée. Un morceau enregistré à Bordeaux, au BT 59. Le morceau de ce soir, c'est I Love You So. Vous allez voir, ça va vous secouer.

C'était donc les Tugs avec I Love You So, un morceau supersonique que j'adore énormément. On va rester dans l'ambiance supersonique. Après Angers, on va revenir dans le sud, prendre un peu de soleil. Bon, aujourd'hui, on peut pas dire qu'il y a vraiment du soleil à Montpellier. Plutôt du crachin qui ressemblerait plus à Angers, mais pourtant, c'est toujours Montpellier. On va continuer avec Lounz. Eh oui, Lounz, les régionaux, les jeunes de l'étape, on va dire. Ça y est, le premier album est arrivé dans les bacs et on peut dire qu'il sonne bien ce premier album. Un album qui a reçu un accueil incroyable un petit peu partout et il faut dire que c'est bien mérité. Le jeune trio montpellierain formé en 2020 n'a jamais lâché l'affaire et a toujours bossé pour se faire sa place et franchement, Life Is, leur premier album, vaut son pesant d'or. Voilà, moi je leur dis bravo, je leur souhaite la plus longue route possible. On les verra au Rockstore le 9 janvier prochain pour se faire décrasser les feuilles et fêter justement la sortie de cet album. Among the Mooners, c'est le morceau de ce soir. Il ouvre l'album et c'est parti avec Lounz.

Voilà un album que je vous conseille, amenez-le sous le sapin pour vos frères, vos sœurs, cousins, tantes. Voilà, vous pouvez y aller, il est très très bien, je vous le conseille encore une fois. Lunz, Life is, premier album, grosse grosse claque pourvu qu'il y en ait plusieurs comme ça. On va rester dans la jeunesse, on va quitter Montpellier et sa grisaille actuelle pour se balader dans les rues de Barcelona. Barcelona qui a ouvert la voie à El Diablo de Shanghai. El Diablo de Shanghai que je vous passe depuis la rentrée, que je vous ai passé quelques fois, ouais. Et un groupe que j'aime bien, un groupe qui balance entre post-punk et power pop lui aussi, qui est plutôt très bien. Voilà, si vous avez aimé Carolina Durante du début, vous apprécierez le Diablo de Shanghai, même s'ils s'orientent un peu plus vers des groupes actuellement comme Shame, voire Fontaine DC, même d'autres un peu plus musclés. Donc, je vous disais, on reste dans la jeunesse, eux aussi, ils se sont formés en 2020, mais ils sont un poil plus vieux, et ils aiment aussi le barouf, les bonnes mélodies, ils aiment raconter des blagues et leur vie, voilà, que demande le peuple. Mais écoutez, El Diablo de Shanghai avec leur dernier single, Pisa Fuerte.

C'était le diable de Shanghai, voilà, ça y est, c'est l'heure, il est temps de se quitter, le jour du soigneur va tirer sa révérence pour cette semaine, on se dit quand même à la semaine prochaine pour se faire une belle playlist. Encore une fois, merci à la technique, merci Sarah, merci Mister Yak, Maurice. On se quitte avec Triangulo de Amor Bizarro qui reprend La Caja del Diablo, oui c'est une cover de Los Planetas tirée de ce fabuleux album Super H, hommage à Super 8 de Los Planetas. Alors attention, ça va décaper. Pour se terminer, ça va être bien, croyez-moi, le décollage final, c'est du lourd. Je vous dis bisous, à la semaine prochaine, les amis.

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5: Et pour notre premier son de ce soir, nous allons écouter un remix de Stardust, Music Sounds Better Review, sur Vapor Station. À tout de suite!

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1: Je vous propose d'écouter maintenant Gwen Stefani avec le titre What You Waiting For?

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1: Et maintenant, on écoute Gorillaz à nouveau effectivement sur Vapor Station avec le titre Clint Eastwood.

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1: Et Vapor Station retourne dans les années 2000 avec le titre Smile de Lily Allen. À tout de suite en Vapor Station.

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1: Et pour notre premier poème de ce soir, je vous propose d'écouter un poème de Fanny Rignier qui se nomme Le Dernier Souffle. A tout de suite sur Vapor Station. Le dernier souffle de Fanny Rignier. La nuit, celle où les rêves s'entremêlent, déplie sur l'été son voile d'ambre et d'abîme. Courte, presque fragile, elle hésite entre le dernier souffle du jour et la première confidence des étoiles. Entre chien et loup, le monde retient son cœur. Deux yeux percent la pénombre, non pour voir, mais pour révéler. Car l'ombre n'est pas absence, elle est profondeur. Noir comme la nuit, sans un bruit, une effraie des clochers se détache du temps. Flamme pâle dans l'encre du ciel, elle glisse, pure, pensée ailée, au-dessus des blés assoupis. L'instant se suspend, la terre écoute, les herbes frémissent comme des lèvres closes. Puis, l'éclair du geste, la vie saisie dans le silence, et le cri fend l'immobile. Au loin, une ligne d'ombre se détache des collines. Le loup marche dans la couture des ténèbres, tissée de lune et de vent. Sa fourrure boit l'argent des astres, ses pas épousent la pulsation secrète des racines. Il ne traverse pas la nuit, il en est le battement fauve, la phrase vive écrite au flanc du monde. Soudain, une déchirure sèche, le feu claque, invisible. Le loup chancelle, vaste étoile blessée, et l'herbe s'ouvre sous son poids. Dans ses flancs fleurit une rose noire. Le ciel demeure splendide et net. L'effraie poursuit son cercle immuable et la nuit, immense, referme son manteau sur sa beauté intacte et la blessure qui brûle.
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1: Et maintenant, un banger des années 2010 avec Kid Cudi et Pursuit of Happiness.

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1: Qu'est-ce que je vous propose maintenant sur Vapor Station ? Bagarre avec les titres, on est les mêmes.

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1: Et oui, c'est déjà l'heure de la deuxième pause poésie. Et on écoute La Nuit de Myriam Cloez. La Nuit de Myriam Cloez. La nuit, je pense, et je m'en vais retrouver ton absence dans notre lit douillet. Le dessin au plafond, dessiné au fusain, me rappelle ton prénom, au funeste destin. Nous avions ri la veille, et bu jusqu'à la lit. Et puis, c'est le sommeil qui borda notre lit. Humble et beau, naïf comme des enfants, nous étions deux nigauds, éblouis par le temps. Pouvions-nous savoir qu'une méchante fée avait en son pouvoir le droit de décider? Que, sur cette autoroute, un vieillard étourdi aurait dans sa déroute brisé ta jeune vie? Comment en vouloir à un homme ravagé par un périple noir à la mort annoncée? La nuit, je cherche en vain ton corps si chaleureux, faisant vibrer mes seins, les rendant si gracieux. Et je m'endors doucement, murmurant ton prénom, et c'est dans le tourment que mes larmes sont sillons.

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1: Et pour le prochain titre, on écoute My Music is My Hot, Hot Sex de CCS. À tout de suite sur Vapor Station.

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1: Et maintenant, on écoute Kiara avec le titre Goodies.

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1: Le prochain titre, c'est mon titre préféré de Charlie XCX. Je vous propose d'écouter Vantage.

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1: Et maintenant, on écoute un temple de la musique électro avec Justice et le titre Dance.

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1: Et oui, c'est déjà l'heure du dernier poème sur Vapor Station. Alors qu'est-ce qu'on écoute ? Un poème qui s'appelle « À mes insomnies » de Sarah Farigu. À mes insomnies de Sarah Farigu. Lorsque minuit d'hiver frappe à ma fenêtre, que dehors les oiseaux dans leur nid sont peut-être, je me noie dans les livres où mes rêves éveillés m'aideront à m'endormir dans des champs d'olivier. Mais mes insomnies guettent le retour du jour quand ma solitude me rappelle à son tour qu'elles sont longues, qu'elles sont froides, ces heures cruelles et ces minutes blafardes. Je regarde l'étincelle qui brille à mon chevet en refermant les pages où je me suis arrêtée. Je me sens lasse des journées continues. Pourtant, je redoute la lune et ses vertus. Alors quand tout est noir, dans le monde endormi, je compte les secondes tout au fond de mon lit. Je lance une musique pour bercer mes pensées en attendant le jour qui commence à tarder. Je ferme les yeux et mon cœur, en silence, décline l'invitation du marchand de patience qui se couche avant moi. Et j'inverse les rôles. Je combats le sommeil par-dessus mon épaule. Et la nuit passe, son rideau se lève. Mes terreurs nocturnes bientôt s'achèvent, car dehors j'entends le chant des oiseaux et le chat au balcon miaule qu'ils sont beaux. Silencieusement, il arrive l'astre du ciel, ouvrant le rideau qui illumine le réveil. Les coqs entonnent même à son appel, éloquence et gaieté à leurs chants éternels, instaurant la paix qui peu à peu révèle la lueur apaisante de l'illustre soleil.
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1: Et maintenant, je vous propose d'écouter Blanquette avec le titre Block Party.

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1: Maintenant, nous allons écouter le titre Dick de Starboy.

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1: Et maintenant, je vous propose d'écouter Tête Macrée avec le titre Just Keep Watching.

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1: 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Merci de m'avoir suivi pour cette heure dans Vapor Station. J'étais ravie de vous proposer pendant une heure des coups de cœur, poésie et musique. Ici, nous continuons de rouler sous les néons d'une ville rétro-futuriste dans un univers hors du temps. C'était Vapor Station, la radio vaporeuse. À la semaine prochaine pour une nouvelle émission.
2: Et enfin, pour finir cette émission, nous allons écouter Position d'Ariana Grande.

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6: Le 24 mars dernier avait lieu la finale parisienne du tremplin musical Pulsation, portée par le réseau des Crous en partenariat avec B-Side Label, le FIMU, le collectif de la Neige en été et le réseau Radio Campus France. Ouvert aux jeunes musiciennes et musiciens, ce tremplin se décline d'abord en sélection régionale avant une finale nationale à Bordeaux les 28 et 29 mai. Avant les concerts de sélection parisiens qui ont eu lieu au hasard ludique, Radio Campus Paris a invité les 5 finalistes locaux pour une séance de showcase et interview en studio. Dans cet épisode de Live Campus, nous vous proposons l'écoute de ces artistes. Esther Band, Anis, Harder, The Initiative et, pour commencer, Lyon.

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0: Et c'était Abeille de Lyon. Et maintenant, on s'écoute. Déjà, merci.
1: Avec plaisir.
0: J'ai fait tout mon effort pour pas chialer. Mais vraiment, merci d'avoir mis tout sur du bout de papier. Ça fait trop plaisir. Merci pour la générosité. On s'écoute tout de suite maintenant, là, mais plus là, toujours de Lyon. Et toujours en live.
1: Allons-y.

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1: Et c'était Là, mais plus là. Toujours de Lyon. Et on termine ce live avec Hazel de Lyon. En live toujours.
0: Allons-y. 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

0: vient de s'écouter Hazel pour finir ce live. Alors encore une fois, bienvenue Lyon, artiste, 18 ans.
1: Yes.
0: Toujours. Qui explore des sonorités entre hip-hop et cloud rap. Alors, toute première question, à quel moment t'as eu envie de découvrir le rap ? Ce monde-là, et tu t'es dit, je vais m'investir dans cet univers.
1: Franchement, ça a été quand j'étais... J'ai toujours écouté un peu de tout. C'est une expression très vague, mais j'ai toujours aimé... écouter un peu de tout, et en fait quand j'étais en première au lycée j'avais une heure de trou avec un ami d'une amie qui en fait a commencé à me faire écouter des sons, et puis en fait elle m'a fait découvrir une branche du rap français sur laquelle j'ai complètement accroché et que j'ai continué d'explorer depuis en fait.
0: Et du coup, cette branche, c'est ça, c'est l'univers du...
1: Je sais pas ce que c'était. En fait, ça m'a fait écouter des artistes qui n'étaient pas forcément très connus, okay. Mais un petit peu quand même, mais juste que moi, je n'avais jamais entendu. Et en fait, je ne connaissais pas cet aspect-là du rap français, et ça m'a énormément plu. Et du coup, j'ai continué d'explorer. Et tous les jours, je découvre de nouveaux artistes que j'adore, en fait. J'ai commencé la musique vraiment par hasard. En gros, je suis allée chez un ami pour vraiment lui couper les cheveux. J'avais des copains qui freestylaient à côté. Ils m'ont dit, vas-y, fais un truc. Et moi, j'étais en mode, non, mais avec ma voix, je peux pas faire de rap, c'est pas compatible, etc. Je suis rentrée chez moi, je me suis dit, je dis que je peux pas, mais j'ai jamais essayé. Du coup, j'ai essayé. C'est de là qu'est né mon premier texte. Et j'ai commencé à pouvoir m'enregistrer en studio parce que j'ai vu une story d'une structure musicale qui s'appelle Les Cuisines à Chelles, à 5 minutes de mon lycée, qui disait oui, accompagnement musical de projets lycéens, etc. Et c'est comme ça que j'ai commencé. Mais j'ai l'impression que c'était vraiment le hasard, genre ça se mettait sur ma route. Mais c'est vrai qu'après, du coup, moi je suis timide aussi, donc c'est pas facile d'aller vers les autres, et j'ai des soucis de procrastination, mais c'est vrai que ça peut être pas mal l'entourage est très important en fait.
0: Ton EP s'appelle Fleur.
1: Oui.
0: Avec Tour en minuscule et puis S en majuscule, j'ai été trop piquée, ma curiosité était piquée. C'est pourquoi ce S en majuscule?
1: Alors, fun fact, c'est juste la première lettre du prénom de mon ex sur laquelle j'ai écrit quelques sons de l'EP. Enfin, voilà, quoi.
0: T'es dédicace.
1: Oui, dédicace. voilà, quoi. La fleur a fané, mais elle a donné naissance à d'autres fleurs, donc...
0: Ok.
1: Et puis, oui, enfin, voilà. Hein.
0: D'accord.
1: Mais c'est vrai, parce que j'aurais pas eu certaines musiques sans ça, donc c'est un mal pour un bien, ouais. Il y a quand même un thème qu'on retrouve beaucoup, c'est la complexité des interactions relationnelles, amoureuses, des schémas qu'on retrouve, les relations inabouties, les questionnements que ça laisse, etc. C'est vrai qu'il y a quand même ce fil rouge en vrai, ouais.
0: Bah Lyon, je te remercie d'avoir été avec nous pour ce live et pour ces partages. Et je te souhaite que le meilleur pour la suite. Et on s'écoute tout de suite le live de Esther.

0: C'était Virgolove d'Esther Bund, un prénom derrière lequel se cachent 11 artistes. Ils sont 3 avec nous en studio ce soir. Bonjour à tous les 3.
1: Bonjour.
2: Bonjour. Bonjour.
0: À l'origine du jazz et de la soul, il y a l'improvisation. Sur scène, ça prend une grande partie, une grande place. Qu'est-ce que vous improvisez et qu'est-ce que vous improvisez pas ?
1: En fait, on n'a pas forcément de limites, de restrictions d'improvisation. Donc, le principe, c'est que chacun et chacune qui a envie d'improviser, de faire un petit solo, il peut le faire, certainement. On répète nos solos, mais ça reste quand même de l'improvisation. Donc, c'est-à-dire, chacun fait son choix, ce qu'il peut improviser. On n'a pas eu forcément de cas où on peut dire « Oh non, ça, tu joues pas. Ça, tu peux pas le faire. » On ne le fait jamais parce que je pense que tous les musiciens dans le groupe, ils sont déjà assez expérimentés, donc ils savent improviser, ils sont très à l'aise. Donc, ça se passe toujours bien. Voilà, donc c'est vrai que ça occupe une grande place, je trouve, dans notre performance, parce que même si la chanson elle-même, elle peut durer environ 3-4 minutes, mm-hmm. ça va prendre quand même beaucoup plus de temps. Par exemple, cette fois, je pense que c'est après à peu près 10 minutes avec toutes les solos qu'on a eues. Mm-hmm. Il y a encore plus, parce que maintenant on n'a que 8, on est 11 d'habitude, donc il y a plus de solos. Et moi, je trouve ça super, parce que j'aime bien le fait qu'il y a toujours... Enfin, tout le monde peut s'exprimer, tout le monde a sa place, tout le monde a son espace pour improviser, pour avoir une minute juste pour lui, pour comment il ou elle sent la musique. Donc je pense que c'est assez important.
0: Puis ça pousse à continuer de s'écouter aussi quand on est sur scène. Comment est-ce que vous faites pour prendre la parole avec un instrument de musique ? Comment est-ce qu'il y a un signe ? Est-ce qu'il y a un...
1: Alors, les signes, c'est aussi une technique, toute une stratégie qu'on essaie de faire. En fait, d'habitude, on désigne qui va jouer le solo. Donc, c'est-à-dire, par exemple, on fait un ordre. Aujourd'hui, on savait que c'était Caroline qui commençait. Hein, ensuite, c'était moi et ensuite, c'est Elrich. On désigne aussi à peu près la durée. Donc, c'est-à-dire, ça va être... par exemple, une minute de solo. Donc, en fait, on fait aussi des signes. Donc, c'est-à-dire, c'est plus ou moins intuitif. Mm-hmm. Des fois, on fait juste un petit geste. Peut-être que vous avez aussi vu que j'ai fait un petit geste quand quelqu'un commence, quand quelqu'un termine. Mais aussi, au niveau musical, on essaie de... Par exemple, si moi, je commence mon solo, je commence... à part la fin de solo de Caroline, c'est-à-dire je commence à faire des petits trucs pour que ça soit plus d'une manière plus légère, graduelle. Voilà. Donc en général, on fait beaucoup de signes, surtout pour les intros, quand on commence, quand on finit. Donc ça prend aussi beaucoup d'énergie, ouais. Je dirais.
3: Mais quand même, vous avez écrit beaucoup de parties surtout pour les cuivres, parce que au début, c'était tes chansons, et après, toi et Ferdinand, vous avez fait les arrangements, surtout pour les trompettes, les saxos et tout ça. Donc ça, c'est pas improvisé pour nous, sauf la partie de solo.
0: Fantastique. Bon, merci encore à tous les 3 et à tous les 9 d'avoir été avec nous en studio ce soir.
4: On continue en musique.
5: On s'écoute tout de suite en live de Anis.

0: Et c'était Fin de Anis. Pas évident d'enchaîner après ce morceau. Et d'ailleurs, ben, Anis, rebonsoir. Merci. Merci. Alors, ce morceau qu'on vient d'écouter s'appelle Fin. Ça parle de ton histoire de maltraitance en tant que personne cuir notamment. Donc moi, il y a deux paroles qui sont bien restées dans ma tête. Ruée de coups parce que j'étais pédée, une grosse salope comme il m'aimait m'appeler. Comment t'as fait pour arriver à mettre ton histoire en musique et à la partager avec le reste du monde?
1: Je crois qu'en vrai, depuis que j'ai commencé à faire un peu de musique, il y a un peu ce truc où j'ai l'impression de devoir délivrer quelque chose de sincère, parce que ce qui me permet d'écrire et de composer, c'est de m'inspirer de choses que j'ai vécues. Et j'ai pris un peu de recul par rapport à tout ça, parce que c'est forcément, quand il y a des choses en tant qu'artiste qui sont aussi fortes, qui nous touchent, on essaye souvent de se demander mais comment je peux partager ça. Et en vrai, je pense que ce qui m'a donné la force d'écrire ce morceau, c'est l'idée de me dire que ce morceau, d'une manière ou d'une autre, et qui fait son petit bout de chemin, même si il n'a pas encore touché l'audience que j'aimerais qu'il touche à proprement dit, je pense que je l'ai fait surtout en me disant j'espère que ça va permettre à des gens qui ont vécu ce que j'ai vécu de pouvoir se sentir moins seul. Et surtout, le message derrière cette chanson, c'est un petit peu de dire en tant que personne queer, on a aussi des destins qui peuvent prendre une autre trajectoire. Et c'est un peu ce qui a guidé la force que j'ai eue pour écrire cette chanson, parce que bah, c'était pas simple. En vrai, l'écriture, ça a été compliqué. C'est surtout aussi le fait de se dire ok, on sort un clip, on en fait quelque chose de grand. Et en vrai, je pense que c'est vraiment la portée que j'ai pu projeter qui m'a donné la force de défendre ce morceau.
0: Et tu dis que l'écriture a été compliquée. En quoi elle a été compliquée et comment ton processus de création a fonctionné? Est-ce que tu es partie d'une idée de vouloir raconter cette partie-là de ta vie? Est-ce que tu es partie d'une mélodie? Comment tu construis, t'as construit en tout cas ce morceau Fin?
1: C'est parti de l'idée de me raconter, de raconter vraiment ce que j'avais vécu. Parce que je suis souvent touchée dans la variété par les morceaux qui ont cette force-là. Par exemple, il y a une artiste que j'apprécie beaucoup qui s'appelle Isol, qui fait beaucoup ça en variété. Et en tant qu'ado, ça m'a beaucoup inspiré quand je chantais, je faisais des reprises. Et je me suis dit, ok, moi, j'ai envie de faire la même chose. J'ai envie de pouvoir raconter mon histoire à travers un piano-voix. Pour moi, c'était le meilleur moyen de le faire. Donc, c'est vraiment l'intention qui a guidé un peu mes recherches de trouver ce piano sur lequel j'interprète Fin. Et par la suite, l'écriture qui a été compliquée parce que quelque part, quand on se raconte, c'est aussi important de réussir à se dire, ok, je me raconte, mais il faut que ça puisse permettre à des gens de se dire, bah, j'ai l'impression qu'on a écrit cette chanson pour ma vie. Et du coup, il fallait trouver le juste milieu entre faire en sorte que ce soit quelque chose qui me délivre suffisamment, mais que ce soit aussi quelque chose qui ne paraisse pas personnel, parce que cette chanson, c'est pas une revanche ou c'est pas... En fait, je m'adresse vraiment au public avec cette chanson. C'est vraiment une façon pour moi de dire aux gens qui sont pas seuls et que y a cette possibilité de délivrer la parole quand il y a des sujets aussi touchy et quand on a vécu des choses compliquées.
0: Bah, je te remercie Anis pour ta présence et pour ton live. On s'écoute tout de suite le live de Harder.

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0: Voilà, Happening. Dispo sur toutes les plateformes.
1: Dispo partout, dans mon EP qui est sorti le 6 février, Climax. En featuring avec Gumkid, bien sûr.
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0: Solaire au piano. Lever de soleil, dispo aussi sur toutes les plateformes. Et on peut enchaîner.
1: Let's go. 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

Et la dernière, en transe.

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0: Ardeur.
1: C'était Ardeur et on est toujours sur Radio Campus Paris. Merci à tous les deux d'être là.
2: Merci à vous.
1: Vous faites partie des 100 finalistes du tremplin.
0: Pulsation.
1: Derrière Ardeur se cachent deux artistes. On a Solaire et Kid. Vous avez tous les deux des projets en solo. Vous avez aussi ce projet en commun.
2: Ouais.
1: Qu'est-ce qui vous a poussé à vous lancer tous les deux ensemble?
2: Alors, on s'est rencontrés au collège et on a tous les deux eu cette passion pour la musique. Après, enfin, on adorait la musique tous les deux. Du coup, on a commencé à en faire assez naturellement. Et en vrai, on a commencé à faire nos premiers morceaux ensemble. Après, on a tous les deux fait nos sons solo. Encore aujourd'hui, on fait nos sons solo. Mais c'est vrai que du coup, on peut dire que dès 2018, quand on s'est rencontrés, on a créé le duo, quoi, Ardeur.
3: Il a tout dit, hein, franchement. Rien à rajouter.
1: Et qu'est-ce qui fonctionne bien à deux, du coup?
2: On a tous les deux une énergie ou enfin une folie, une énergie et enfin on adore toutes les musiques. Du coup, on fait un mix de beaucoup de musiques qu'on fusionne ensemble.
3: Il y a des limites. Enfin, on n'aime pas toutes les musiques quand même. Mais...
2: On aime beaucoup de musique, quoi. Ouais. Et donc, ce qui marche bien, c'est franchement, je pense l'énergie où on est en osmose sur scène, on donne tout ce qu'on a et puis ouais, on essaye de transmettre ça. Mais c'est vraiment en concert qu'on arrive le plus à transmettre. L'énergie qu'on veut, enfin ouais, c'est ça.
4: Et comment ça fonctionne, votre collaboration? Quelqu'un vient avec une mélodie, l'autre pose dessus, quelqu'un vient déjà avec un morceau tout fait et laisse juste des petits trous pour que l'autre s'immisce dans l'univers. Enfin, comment on fait quand on travaille à deux?
3: En vrai, ouais, c'est plus la deuxième option.
2: Ouais, c'est grave, ça peut être ça. Hein.
3: Ouais, c'est plus, on fait un son, si on aime bien le couplet et la prod de l'autre, on se rajoute et vice-versa.
2: Ouais, c'est ça. On fait tous les deux nos instrumentales, donc parfois ça peut être lui qui fait l'instru ou alors moi qui fais l'instru, on propose à l'autre et on décide d'en faire un son à deux. Si tous les deux, ouais, on est porté par le son, on a envie de le faire à deux, quoi. Mais ouais, c'est ça.
1: Génial. Bon, merci à tous les deux d'avoir été avec nous.
3: Merci à vous, Léa et Farah.
2: Ouais, merci beaucoup pour.
3: Merci à l'ingénieur son, merci à B-Side aussi. On remercie vraiment tout le monde.
2: Non, mais super l'émission, en tout cas. Ouais. Les questions, franchement. Merci beaucoup, ça a été super plaisir.
4: Merci pour autant d'amour. Et on s'écoute juste après ça en live de The Initiative. Et la scène est à vous.
5: Merci beaucoup. Le morceau qui suit s'appelle When the Anger Has Gone et il a été écrit dans un moment un peu turbulent dans une relation passée et ça parle du fait de ne pas se comprendre forcément et de ne pas arriver à communiquer avec son partenaire. Voilà.

0: Merci. Et si mes informations sont bonnes, on enchaîne avec Wake Up, c'est ça?
1: C'est ça.
0: Et de quoi elle parle, cette chanson?
2: Je vais la faire en une phrase parce que je suis très mauvais pour expliquer ça. Je peux facilement m'emporter dans les détails. Donc c'est la gestion...
0: Emporte-toi, vas-y. On est là pour ça, emportons-nous.
2: Allez. C'est la gestion d'un amour qui ne va que dans un sens. Ça fait assez... Ça fait sens ce que je dis?
0: Amour à sens unique.
2: C'est ça.
0: Amour qui fait mal, quoi.
1: Oui, ça fait sens.
0: C'est parti.